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0: Bonjour à toutes et à tous. Et merci à Mathilde, merci à Longueur d'onde, merci à Anna. Je suis Elena Bizerna et je suis ici avec Carola Haupt.
1: Bonjour.
0: Fondatrice et productrice de Radio Papessi avec Ilaria Gandez. Ilaria n'est pas physiquement avec nous dans cette salle cet après-midi, mais évidemment elle partage cet espace de discussion et d'échange avec nous. Et je vous avoue qu'aujourd'hui, je suis très, très heureuse de pouvoir dialoguer avec Carola et de me mettre à l'écoute de Radio Papessi encore une fois. Et je suis heureuse pour plusieurs raisons. Je suis heureuse parce que je suis et j'écoute Radio Papessi depuis le début, depuis 2006. Et je crois que la première fois que nous nous sommes rencontrés personnellement, c'était en 2008 à la Biennale Manifesta à Trento Bolzano Rovereto.

0: mais j'étais déjà à l'écoute de Radio Papesse. Et les longues des années, j'ai écouté et j'ai vu Radio Papesse évoluer aussi. Et je suis heureuse parce que j'admire la ténacité et l'obstination avec laquelle la Radio Papesse continue à faire de la radio depuis 13 ans maintenant, et à faire de la radio en Italie, donc dans un contexte qui est très différent du contexte français, où il n'y a aucun support institutionnel pour la production indépendante, la production radio indépendante, et encore moins pour les pratiques sonores et les arts sonores. Donc merci à Carola Iraria pour continuer à alimenter la production sonore en Italie et pour le faire comment vous le faites, c'est-à-dire en soutenant une pluralité d'artistes avec un regard critique et une ouverture à l'international et en alimentant la circulation et les échanges aux marges du système institutionnel. Et je suis heureuse aussi parce qu'aujourd'hui nous allons écouter des pièces de Zuden Radio 3. Les derniers volets d'un projet de Radio Papesse qui aborde des sujets, des notions, des approches sur lesquelles j'essaie aussi de réfléchir et que je considère très urgent dans les mondes contemporains, mais on va revenir sur ça. Bon, là j'ai déjà mentionné pas mal de choses, mais je crois que peut-être avant tout, il faudrait vous introduire Radio Papesse et son histoire un petit peu. Donc, ce projet est né en 2006 grâce à l'initiative de Carola. À Siena, dans un musée d'art contemporain, il Palazzo Papesse. C'était la première web radio en Italie dédiée à l'art. Et maintenant, Radio Papesse a déménagé à Florence, à Villa Romana, et est également un collectif de création sonore, un espace de production et de diffusion, et un archive en ligne, cette un très riche archive en ligne qui est dédiée aux pratiques sonores dans l'art contemporain. Et Radio Papesse donc produit et diffuse des entretiens, des pièces sonores, des documentaires, des audioguides, et en dialoguant et en collaborant avec des artistes, avec des DJ, avec des producers, des organisations indépendantes et aussi des institutions. Mais en fait, le travail de Carola et Ilaria traverse mais dépasse l'espace radiophonique pour arpenter des territoires différents et les communautés qui habitent ces territoires avec des projets in situ, des projets assez spécifiques et pour ouvrir du coup l'espace radiophonique à des autres espaces et à des autres dimensions.
1: Et oui, bonjour à tout le monde, merci pour être ici. En fait, ce que je peux dire, c'est que à Radio Papesse, pour nous, on utilise l'écoute comme méthodologie et la radio comme langage. Donc la radio, c'est le langage d'élection que nous avons choisi pour nous rapporter aux contemporains, à l'art contemporain, mais pas seulement à l'art, à la vie contemporaine. Et donc, comme disait, nous faisons nous aussi de la création radiophonique, mais on travaille beaucoup avec des autres artistes et des autres producteurs. Et donc aujourd'hui, on ira écouter des travaux qui, c'est pas nous qui ont réalisé, mais qui on a produit en collaboration avec des autres artistes. Ou qui nous avons reçus. Et nous faisons, dans notre pratique, nous faisons aussi beaucoup de projets avec la communauté. Et par exemple, je peux vous introduire, juste pour vous donner une idée, deux projets très importants dans notre parcours. Les premiers s'appellent La Radio a Pedali. Et c'est en fait un projet de radio dans un territoire, des radios, des vélos, de bouleversement de la notion de fruition culturelle. Donc, ce qu'on a fait, on a créé une parade pour radio et vélo. On a porté dans les rues de Florence 300 vélos, chaque vélo avec une radio, toutes les radios sintonisées sur la radio nationale qui, en même temps, on avait convaincu à transmettre le concert d'ouverture de la saison d'opéra de l'Opéra de Florence. Parce en fait, qu'un émetteur national a les sous pour payer les droits pour l'émission d'un concert d'opéra. Et donc, ce qu'on a fait, on a porté, pour entendre quelque chose de ce qui s'est passé, on a porté les concerts qui appenaient en même temps dans l'opéra de Florence, par la rue, dans une façon ludique et bruyante, en fait. C'était un peu comme situation surréelle. Ce qu'on a fait, nous avons invité aussi un artiste sonore qui s'appelle Alessio Ballerini à venir avec nous, en vélo, avec sa radio, avec ses micros. Et il a enregistré cette balade sonore. Et les enregistrements de cette nuit-là, ils sont devenus après une pièce radiophonique, une installation sonore et un album qui en fait a bien vendu en Japon. Et les Japonais, ils ont bien aimé là. Et pour nous, ça c'était important parce que c'était vraiment une façon pour utiliser la radio, le médium de la radio, pour parler des cultures et pour bouleverser aussi toutes les idées de la fruition des cultures. L'autre projet, bon, si vous voulez, on peut écouter un peu de.
0: Un petit peu, on écoute.
1: Ouais, ça c'est un peu de l'enregistrement.

0: Et en fait, ça, c'est ce qu'on pouvait entendre par les rues de Florence cette nuit-là. Et c'était la nuit blanche. Donc, vous pouvez imaginer les bordels qui étaient autour de nous. Il y avait des concerts, il y avait de la disco, il y avait des performances. Et il y avait cette parade qui marche des 300 vélos, tout avec un radio branché sur la vélo ou dans le sac, avec les concerts. Alors, c'était vraiment surréel, mais c'était beau.
1: Comment faire sortir la radio des studios?
0: Exactement. Et bon, la radio, c'était vraiment l'instrument que nous avons utilisé. L'autre projet dont je voulais... tous les travaux sont disponibles pour écouter en entier sous l'archive de Radio Papès. Donc, si vous voulez écouter cette performance sonore et travail radio sur radiopapès.org, c'est là. Et l'autre travaux, je voulais vous parler pour vous donner une idée du travail que nous faisons avec le territoire. C'est un projet de résidence qui s'appelait Nuovi Paesaggi, avec lequel nous avons invité 5 artistes et nous avons lui demandé de produire avec nous 5 créations sonores qui pouvaient raconter la Toscane. Une région ou des coins pas si connus d'une région surexposée comme la Toscane. Donc quand on dit Italie, on dit Toscane, tout le monde pense à ouais, Florence, les David, les collines, les cypressus et tout ça, ou Sienne, je sais pas. Et donc ce qu'on a fait, on a invité 5 artistes, c'était Viv Coringham, Alan Weiss, Davide Tidoni, Laura Malacart, et Michael Karikis, on a travaillé pendant des mois avec eux pour produire 5 travaux radiophoniques qui pouvaient parler de quelque chose d'autre à propos de la Toscane. Et si on peut écouter un peu du travail de Michael Karikis, qui s'appelait Song for l'Arderello. L'Arderello, c'est après l'Islande, la région géothermale plus importante en Europe. Et donc il a travaillé sur toute l'idée de géothermie et d'industrialisation et la transformation d'une région qui après a perdu toute sa population avec l'automation de l'industrie géothermique. Et en fait, le travail de Michael Karikis, c'est parti comme travail radiophonique et après, cela aussi est devenu une performance. Un film, un jeu de table pour les enfants. Il a travaillé avec les enfants dans la région. Le travail lui-même a été présenté à la Biennale de Sydney, la Biennale de São Paulo, à Sheffield. Et bon, la semaine prochaine, va ouvrir une personnelle à Turin. Et donc, on est super heureuse de ça. Et ça, c'est Michael Karikis, un petit morceau.
1: Songs for l'Ardarello.

0: Donc, en fait, ça, c'est... avec ce travail-là, Michael Kalikis, il a raconté, il a recueilli les voix de gens qui travaillaient dans les plantes géothermiques. Et comme il est musicien de formation vocaliste, performeur vocaliste, il a en fait mélangé enregistrement d'ambiance et la reproduction vocale des sons de la géothermie et des interviews. Et ça, c'est un petit morceau de son travail à l'Arderello qu'il a réalisé, que nous avons produit pour Nuovi Paesaggi.
1: Oui, on sort des mimétismes vocaux du paysage sonore quelque part. Mais aujourd'hui, en fait, nous sommes là pour écouter, pour parler de Zuden Radio, un des projets sur les longs termes des radios PAPC, qui, à mon avis, aussi est un très bon exemple de votre façon de travailler, parce que vous activez des collaborations avec des acteurs différents et vous alimentez aussi les partages dans la pratique artistique ainsi qu'avec le public. Et il s'agit d'un projet qui a été commencé en 2013, en collaboration avec Villa Romana et qui est maintenant à sa troisième édition. Édition, c'est pas peut-être les bons mots, mais... Et ce troisième volet a été produit en France, à Grenoble, grâce à la collaboration avec un programme de recherche de l'École d'art des beaux-arts de Grenoble et du Cresson.
0: Oui, exactement. En mois de novembre, on était en résidence à Grenoble sur invitation, et on a porté Zuden Radio à Grenoble pour participer à un projet qui s'appelait « Commençons les Suds », je lis, parce que « Hospitalité des ambiances sonores et des pratiques acoustiques ». Et ce projet-là, c'était en collaboration entre l'ESAD, l'école des beaux-arts de Grenoble-Valence, et une unité de recherche à l'intérieur de l'ESAD qui s'appelle Pratique d'hospitalité, gérée par Katia Schneller et Simone Frangi. Et les Cressons, qui c'est, peut-être vous les connaissez, c'est un centre de recherche sur les ambiances sonores à l'intérieur de l'université d'architecture à Grenoble. Et donc, ouais, c'était ça.
1: Oui, avec Zuden Radio, depuis les débuts, vous avez investi la notion des Souds, ou pluriel. Je dirais. Et la construction en fait culturelle, sociale et politique de cette notion, de la notion des Souds, de l'idée des Souds. Et il s'agit vraiment de questionner, d'interroger l'idée des Souds à travers l'écoute et la pratique sonore dans une perspective qui est à la fois post-globale, post-coloniale, mais je dirais aussi décoloniale, décolonisante. Et donc d'utiliser l'écoute comme un outil pour déconstruire les binarismes, les identités monolithiques et pour défendre la complexité des identités et leur mutation permanente. Et c'est là d'autant plus que dans ces derniers volets, vous êtes concentré, vous avez décidé de travailler justement sur la notion d'hospitalité.
0: Ouais. Et ouais, comme je disais avant, l'écoute pour nous c'est la méthodologie et la radio c'est le langage. Donc maintenant, pour pratique d'hospitalité, nous nous sommes demandé s'il est possible questionner la création sonore autant qu'outil pour fabriquer comme fabrique de citoyenneté. Et donc, à partir de Grenoble, nous avons ouvert nos horizons et nous nous sommes demandé quelles sont les stratégies possibles pour la construction des espaces d'habitation qui naissent de la mobilité et de l'isolement. Et comment peut-on traduire par les sons les tentatives des communautés déplacées de construire un espace urbain qui soit plus équitable et plus durable. Et donc, nous nous sommes demandé s'il est possible de provoquer au moyen de l'expérience de l'écoute, si c'est possible de déstabiliser les notions binaires de d'état-nation, donc ça veut dire intérieur, extérieur, inclus, exclu, citoyen et non-citoyen. Donc avec chaque projet que nous gérons, il y a toujours une grande réflexion sur ce que nous voulons, ce qu'on cherche de faire, ce que je cherche à dire. Et donc, cette réflexion sur les espaces urbains à travers l'écoute s'est bougée en suivant trois axes que nous avons identifiés comme porosité, dissonance et imagination.
1: Porosité, dissonance, imagination, ouais. C'est-à-dire, tu veux nous en dire un peu plus?
0: C'est-à-dire, la porosité, pour nous, on est parti de la définition réelle de porosité. Porosité, c'est un espace poreux, c'est un espace poreux, c'est un espace qui a des vides. Et donc, cette vide-là, ils peuvent être occupés, ils peuvent être habités. Et donc, par définition, un espace poreux, c'est un espace hospital. Et donc nous sommes intéressés aux espaces liminaux et à les interstices qui bougent, qui sont hors de la cartographie traditionnelle. Et nous croyons que l'écoute des paysages sonores et les pratiques d'écoute peuvent nous ouvrir à de narratifs différents et plus personnels, plus fluides. Donc ça, c'est l'idée de la porosité. En pensant à la dissonance, en fait, nous avons repris un texte d'une chercheuse qui s'appelle Normal Pouvoir, et le livre a été publié en 2004, s'appelle Space Invaders, Race, Gender, Bodies, Outer Space. Et dans ce livre-là, Normal Pouvoir se demande qu'est-ce qui se passe quand un corps dissonant occupe un espace qu'on ne suspecte pas qu'il va occuper. Je ne sais pas si ça comprend. Et donc, qu'est-ce qui se passe avec ce corps dissonant? Et donc, on pense que si les sons se peuvent faire politiques, le son peut devenir un outil politique en tant que en entendant et en forçant les limites du corps, en fait. Alors nous pouvons demander quelles sont les stratégies sonores qui adoptent les corps dissonants quand ils occupent l'espace, l'espace public, ou quand ils se retirent de l'espace public. Et enfin, l'idée d'imagination. De même que l'écoute, pour nous, est un acte de résistance. Donc, imaginer, ça veut dire aussi faire une action politique.
1: C'est un outil politique.
0: Ouais, exactement. Et donc, parce qu'un espace imaginatif s'ouvre à la possibilité du risque, à la possibilité de se positionner dans un espace soit présent que futur. Et donc, en reportant tout là à l'idée de l'écoute, nous avons utilisé, en travaillant à Grenoble avec les étudiants de l'École des Beaux-Arts et les chercheurs du Cresson, nous sommes retournés à une définition donnée par une chercheuse qui s'appelle Lisbeth Lipari. Elle a écrit dans un paper.
1: Un article
0: qui s'appelle Listening, Thinking, Being. Si vous avez un moment, je vais le lire dans mon dans ma langue cassée. Lisbeth Lipari, elle écrit « En écoutant, nous devenons. Je ne dis pas que nous arriverons à nous mettre d'accord, mais que nous réussirons à voir les choses de la même manière, ni même que nous parviendrons à comprendre les mêmes choses. Mais nous partagerons l'expérience de l'écoute. Et de l'écoute, n'est en parler. L'écoute est un espace qui nous habitons, où nous offrons notre réponse éthique, notre hospitalité à l'autre et au monde entier. L'écoute est donc une invitation, une forme d'hospitalité. » Et donc ça, c'était vraiment notre point de partance.
1: Ah, ben oui. Cette citation, en fait, je la trouve très belle et très juste. Elle ressemble beaucoup avec certaines des questions qui m'occupent en ces moments. Parce que, comme vous aussi, je me suis retrouvée récemment à réfléchir sur la notion d'hospitalité pour un séminaire que j'ai coordonné. Et en fait, j'aime bien penser à l'écoute comme une pratique de l'hospitalité, comme une pratique de l'accueil. Être à l'écoute implique toujours une porosité, une ouverture, une relation aux autres et au monde. Il y a une métaphore que j'aime beaucoup, qui a été introduite par le théoricien Stephen Connor, qui parle du sujet à l'écoute comme une membrane. Et, Et je trouve cette métaphore très parlante et très opératoire par rapport à la déconstruction du sujet via l'écoute. Et je voudrais vous la lire. Il dit « Les soi définis en termes d'audition plutôt que des visions est en soi imaginé non comme un point, mais comme une membrane. Non comme une image, mais comme un canal traversé par les voix, les bruits et les musiques. »
0: Et bon, ces voix, ces bruits, ces musiques, en fait, nous l'avons retrouvé dans les projets commençant l'étude d'hospitalité des ambiances sonores et de pratique acoustique. Je ne me souviens jamais les titres précis. Et donc, ce qu'on va faire dans quelques minutes, c'est que nous allons à écouter des sons qui nous avons reçus lors d'un appel à projet que nous avons issu après le workshop à Grenoble. Et dans cet appel à projet, nous avons demandé aux créateurs sonores, artistes, musiciens, simplement aux personnes intéressées, de répondre à toutes les questions qu'on avait dit avant, de prosité, imagination et dissonance. Et en fait, nous sommes été submergés littéralement des travaux incroyables, des travaux qui nous ont frappés et aussi blessés, je crois, parce que c'est... on a reçu dizaines et dizaines de travaux de 5 continents. C'était des travaux politiques, des travaux poétiques, des pièces vocales, des pièces acousmatiques, des paysages sonores, des documentaires. Donc vraiment, il y a une variété incroyable de travaux. Et on a créé une commission, un jury, avec la commissaire indépendante Karim Aboudou, qui est belge-marocain, maintenant elle est la commissaire de la prochaine Biennale de Marrakech. Avec Katia Schneller et Simone Frangi de Pratique d'Hospitalité de l'ESAD et avec Jules Mecquoisin et Jean-Paul Thibault de Cresson. Nous avons sélectionné 24 pièces qui maintenant on peut tout écouter sur le site de Radio PPC et c'est radiopc.org et nous allons maintenant écouter 4 de cette 24 pièces et sont des pièces qui selon nous mieux répondaient à l'idée de porosité, dissonance, imagination en relation avec des idées d'hospitalité et toujours encore sont des pièces radiophoniques parce que ça ne suffit pas de parler d'art sonore si on pense aussi à la radio ça doit être aussi des pièces qui on peut écouter qui ont une nature orale, qui on peut écouter à travers la transmission radiophonique.
1: Ouais, et les derniers travaux qu'on va écouter est celui qui a gagné le prix, donc je vous invite à rester avec nous jusqu'à la fin de cette séance. Mais en fait, avant de commencer, nous avons parlé de l'écoute comme pratique des relations, comme pratique d'ouverture à l'autre et au monde. Mais l'écoute, il ne faut pas juste en parler, il faudrait aussi les pratiquer.
0: Exactement.
1: Et donc, maintenant, Radio Papessi nous va nous proposer un protocole d'écoute rédigé pendant les ateliers qu'elles ont menés à Grenoble. Donc, je vous invite à devenir des membranes, vous aussi, avec nous.
0: Exactement. Pour nous, c'est important de parler d'écoute, écoute, écoute, mais il faut travailler sur notre écoute. Et c'est aussi ça qu'on a fait avec les étudiants, les participants au projet à Grenoble. Et je voudrais vous proposer un protocole d'écoute développé par un jeune artiste qui s'appelle Tom Stockton, qui a travaillé avec nous pour Pratique d'Hospitalité. Et donc, je vous en prie, levez-vous et suivez mes instructions. Ça va être vite. On écoute pour spectre. Cette partition est un exercice d'écoute désincarné. Cette partition est conçue moins pour votre corps que pour le corps d'un autre. Où que vous soyez et votre groupe, commencez par marcher lentement à travers l'espace. Écoutez votre corps et écoutez les corps des autres. les corps des autres se naissent-ils de manière précaire et distante pendant qu'elles traversent l'espace ?

Cessez de vous déplacer et écoutez tout autour de vous. Quel corps produit les sons les plus éloignés? Tendez votre bras gauche et pointez vers les corps les plus éloignés. Est-ce qu'une invitation que vous lui faites? Décririez-vous ces corps et les sons qu'il produit comme une matière déplacée, une chose qui n'est pas à sa place? Si l'autre accepte votre invitation, il ou elle tendra son bras gauche vers vous et vous pointera du doigt et commencera à se déplacer lentement vers vous jusqu'à être suffisamment proche pour vous toucher. Vous pouvez bouger. Une fois que vous êtes l'un en face de l'autre, suffisamment proche pour vous toucher, vous pouvez alors placer deux doigts de votre main droite sur votre gorge, de manière à sentir votre propre poule.

Gardez votre bras gauche tendu, les doigts pointés vers l'autre. Fermez ensuite les yeux et écoutez attentivement. Quels sons entendez-vous? Ces sons sont-ils proches ou éloignés? Pouvez-vous décentrer votre écoute ou vous êtes perdu dans votre propre pulsation et rythme? Votre bras gauche paraît-il lourd? Sentez-vous des picotements dans votre bras gauche comme s'il était absent ou détaché? Sans ouvrir vos yeux, déplacez votre main gauche vers la gorge de l'autre et placez deux doigts contre sa peau de manière à sentir son pouls. Maintenez les doigts de votre main droite contre votre propre gorge. Permettez à l'autre de faire pareil sur vous. Écoutez attentivement. Quels sons entendez-vous? Vos doigts entendent-ils les corps de l'autre? La sensation de l'autre vous éloigne-t-elle de vous-même? Écoutez votre corps à travers les corps de l'autre. Est-il encore présent? Comment habitez-vous votre corps? L'habitez-vous comme vous habitez votre langage, votre maison, votre terre, votre pays ?

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1: Alors, nous sommes toujours à Brest, à longueur d'onde, moi, Elena Biserna et Carola Haupt de Radio PPC, à côté de moi et également à la régie. Nous sommes toutes et tous rentrés dans une posture d'écoute et donc c'est peut-être le moment pour commencer à écouter la sélection des pièces reçues lors de l'appel à projet pour Zuden Radio.
2: Et la première pièce, en fait, reçue à travers Zuden Radio, c'est une pièce qui s'inspire d'un texte écrit par un enfant syrien réfugié dans un camp en Lebanon. Pendant sa vie, dans les camps, ses enfants a développé une peur pour les numéros, parce que toute sa vie était gérée et contrôlée par des numéros, le numéro de sa tante, le numéro de sa famille, son numéro personnel. Et donc, inspirée par ça, la compositrice Yumna Saba, a choisi de prendre en compte les éléments qui font traditionnellement l'objet de la musique arabe, la voix et l'oud. Elle a décidé de le ramener au fond, dans un fond non fluide. Et en même temps, elle a mis en premier plan quelque chose d'autre. Elle a mis en premier plan une section rythmique qui a un rythme et un temps un cycle de 2, 3, 2, 1, 6, 5, 7. Et ça, il y a un top au-dessus de la rythmique de l'oud et de la voix. Et en fait, en bouleversant les hiérarchies de l'écoute musicale, elle a créé un espace dissonant. Elle a créé un espace qui, d'une part, nous porte à chercher quelque chose de familier dans la mélodie, mais en même temps, nous ne pouvons pas, parce que notre écoute est réglée et bloquée dans les cycles rythmiques de 2, 3, 2, 1, 6, 5, 7. Et dans cette façon, pour nous, elle a réussi à traduire en musique la dissonance d'une vie contrainte par les règles du camp réfugié. Donc ici, c'est 2, 3, 2, 1, 5, 6, 7, à l'Arkam de Yumna Saba par entier. C'est tout bref, c'est que 3 minutes.

0: C'était 2, 3, 2, 1, 6, 5, 7, Al-Arkam de Yumna Saba. Pardonnez-moi pour mon arabe. Et avec cette pièce, en fait, nous sommes rentrés d'une façon très directe dans la dimension la plus concrète de la question de l'hospitalité, dont les statuts de réfugiés, de demandeurs d'asile, les institutions de l'hospitalité prévues par les États-nations. La question qui s'ouvre est énorme. Comment imaginer des autres espaces d'hospitalité, des autres espaces d'accueil et d'inclusion, au-delà de ceux qui sont prévus par ces institutions? On ne va pas y répondre. Par contre, on va continuer à explorer la notion de dissonance avec la prochaine pièce qui nous amène dans un autre sud, dans une autre géographie.
1: On va en Bolivie. On va en Bolivie avec un producteur, un réalisateur en fait vénézuélien du Venezuela. Il s'appelle Daniel Bargach Mitre. Et j'ai vu prévu la prochaine pièce. Ce n'est pas une pièce facile. En fait, c'est une pièce vachement violente. Violente à l'écoute, violente comme contenu aussi. Le titre est « Yo soy tú »,« Je suis toi », et raconte l'histoire de Rosemary Garita, qui est la leader des personnes handicapées en Bolivie. En 2016, Rosemary Garita, avec un groupe de ses compagnons, ils ont décidé de marcher avec leur chaise, je ne sais pas comment ça s'appelle,
0: Chaise roulante,
1: pour 370 kilomètres de la ville de Cochabamba jusqu'à la capitale, à La Paz, parce que leur demande de support équitable et social pour les personnes handicapées qui n'ont pas la possibilité de travailler n'était jamais reçue et accueillie par le gouvernement de Maduro. Donc ils ont décidé de faire cette marche. Et quand ils sont arrivés à La Paz, ils sont restés dans l'espace public en vigile, en démonstration pendant trois mois. Et pendant trois mois, ils ont subi des répressions dures et violentes. Et ils demandaient un support de 500 bolivianos, ce qui c'est plus ou moins 70 euros par mois pour ceux qui n'ont pas la possibilité de travailler à cause de leur handicap. Donc cette pièce, c'est vraiment la pièce de la dissonance. C'est une pièce que jette au centre les corps dissonants et les limites du corps, les limites de la société sont remis en question. Et la question centrale, c'est qu'est-ce qui se passe dans une communauté quand les corps marginalisés retournent au centre et occupent un espace public dans une façon inattendue. Et donc ça, c'est Yo soy tú de Daniel Bargach Mitre.
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0: C'était Yo soy tú de Daniel Bargac Mitre et Je suis toi en français. Je crois que ce titre nous amène au cœur de la déconstruction des identités et des oppositions entre moi et autres, entre moi et ce qui est différent. Et l'enjeu éthique et politique et les premières pas, je pense, interroger en fait notre propre identité. Et c'est exactement ça, interroger sa propre identité que l'artiste de la prochaine pièce fait, nous propose d'une façon très différente, complètement différente.
1: Complètement différente.
0: À travers sa voix.
1: Ouais, exactement. La première pièce, c'est en fait une pièce plus ouverte. Et c'est vraiment un écoute émouvant, quand même pour moi. Et a été réalisée par l'artiste égyptienne polonaise Yasmina Metvali. Et c'est une pièce qui se base sur une restitution a cappella d'une chanson très populaire. Elle s'appelle Tulet Yamala Noura. Encore, je ne connais pas l'arabe, donc je demande pardon. Que c'est une des chansons les plus populaires du compositeur et chanteur égyptien Sayed Darwish. C'est une chanson qui a été écrite au début du XXe siècle. Et en fait, parle d'une fille qui va traire les vaches le matin et qui est arrêtée par le regard, l'admiration, les compliments d'un jeune garçon. Ici, c'est comment on commence ?

En fait, ici, la pièce n'est pas terminée. Hein. En fait, ici, ce que nous avons, c'est plus qu'une belle voix qui chante. Nous avons une jeune fille qui négocie son sentiment d'appartenance dans une façon vraiment complexe. Parce qu'en chantant Tulet Yamal Anourna, Yasmina Metvali a construit une position féministe contre en fait une culture vraiment spécifique, nationaliste et patriarcale. Parce qu'une des éléments qu'elle note, c'est que toute cette chanson qui parle, en fait, sont pensées pour des voix féminines qui parlent de vie des jeunes filles, ont été écrites par un musicien, un compositeur homme qui reprenait le statut et tous les stéréotypes aussi d'une culture très patriarcale. Et donc, dans le travail de Yasmina Metvali, le son devient quelque chose de politique et va au-delà des limites du corps. Vous entendrez à la fin de la pièce que elle va superimposer sa voix, et vous entendrez que aussi la difficulté et la fragilité du corps qui chante et qui a du mal à prononcer les mots, à prononcer les paroles de la chanson. Mais en même temps, cette superimposition des voix rendre une idée de quelqu'un qui n'est pas seul. Elle n'est pas toute seule, elle n'est pas un monolithe, elle chante et je sais pas, cet ensemble de voix donne la force à travail. Donc ça, c'est Bent Hana de Yasmina Metvali.

0: C'était. C'était Bend Hana de Jasmina Metwali. Et nous allons rester à l'écoute de la voix, de plusieurs voix, avec une autre pièce, la dernière, qui aborde peut-être d'une façon encore plus explicite l'opposition entre les dedans et les dehors, dont on a parlé avant. Et aussi les rapports des pouvoirs, les relations des pouvoirs et la partition des rôles qui sont associés à cette opposition entre les dedans et les dehors. Il s'agit de la pièce qui a gagné les prix des Zuden Radio 3, qui a été sélectionnée par les jurys.
1: Et c'est une pièce que, quand nous l'avons reçue, l'objet de l'email, c'était Porosity. Et en fait, il s'agit de North Jordan Valley 2018, de la créatrice radiophonique Meira Asher, artiste, musicienne, compositrice, poète, activiste surtout, israélienne Meira Asher. Et c'est une pièce qui est construite à partir des ordres d'évacuation et des démolitions données aux communautés palestiniennes par l'administration civile israélienne. Cette pièce, Meira l'a produite en fait, pas pour nous, a été produite par Kunstradio. Et ça ouvre, j'ouvre une parenthèse, en fait, tous ces travaux-là, bon, les travaux qu'on a écoutés avant, c'est nous qui l'a produit, et donc nous avons trouvé les financements et la façon de les soutenir et travailler avec les artistes. Mais tous les travaux de Zuden Radio ont été déjà produits par les artistes et les créateurs, et donc aussi dans une idée de la difficulté aussi de créer des nouvelles pistes et de l'importance de structures comme Kunstradio, qui en fait c'est une émission de la radio publique autrichienne qui produit et qui met de l'argent pour la production de l'art sonore et de la création sonore. Et ce travail qu'on va écouter a été produit pour Kunstradio lors d'un projet qui s'appelait
0: De la mer rouge à la mer morte, les paysages sonores d'une occupation 2018.
1: Bien, je ne me souvenais pas le titre. Et donc, ouais, cette projet-là, ce travail-là, c'est vraiment beau, c'est puissant. Et avec ça, Meira, on a encore en foi un travail qui joue beaucoup avec la superimposition sonore. Et ici, ça devient une façon pour réfléchir sur la réalité géopolitique et les voies des ordres israéliens. Et cette voix prononce l'ordre en anglais, vient comment dire, manger presque par des autres langues, des autres voix qui trouvent leur espace de force. Et qui retrouvent leur dignité aussi sociale et politique. Et c'est une pièce qui réfléchit beaucoup sur la nature peureuse du son et de la parole et de la puissance de la parole. Donc, bon, on va l'écouter, c'est 15 minutes. North Jordan Valley 2018 par Meira Asher.
2: There is a concerted project by the Israeli state to make life intolerable for the Palestinians remaining in the Jordan Valley for the purposes of de facto annexation of this land and its resources.

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0: le mythe de Prométhée, Prométhée enchaîné. C'est une pièce d'ailleurs de théâtre de peut-être Échine ou Sophocle. Bon bref. Prométhée, c'est celui qui a volé le feu. Bah tu m'écoutes.
1: Bien vu, je t'écoute. Okay.
0: C'est celui qui a volé le feu au dieu, le feu qu'il a insufflé dans de l'argile. Et c'est comme ça qu'il a créé l'homme. Et pour punir, les dieux ont décidé de l'enchaîner perpétuellement. Il a le bide ouvert et un vautour vient lui manger le foie tous les jours. Et comme le foie repousse, tous les jours il bouffe le même bout. Et c'est un supplice, comme il y a le supplice de Tantale. Ça c'est le supplice de Prométhée. Voilà l'histoire.
1: Je ferai ça pendant mes prochaines vacances.
0: Voler le feu.
2: Fallback. Attendez, maintenant nous allons écouter la terre qui tourne, de s'il vous plaît.
3: Ah ça c'est... Oui, ça c'est Gibson.
2: Attendez, on regarde la terre qui tourne.
0: 1, 2, 3, 4.
4: C'est pas parce que t'es édenté qu'on va te refuser à l'armée, franchement. P4 et P3. Moi je suis P3. P4 c'est ceux qui ont été réformés pour raisons psychiatriques.
3: Ouais.
4: Moi je suis P3, c'est réformé pour...
5: Pour difficultés sociales.
4: Pour, ouais, un truc comme ça quoi. J'ai demandé à voir le psy militaire. Et j'ai dit, mais il est hors de question.
6: Moi, ils ont voulu me foutre dans l'armée, en fait. Ils ont voulu me foutre dans les chars parce que, tu sais, il y avait un simulateur de jeux vidéo où tu devais éteindre du feu. Et en fait, j'ai fait une crise. J'ai appuyé partout hyper vite. Et comme un con, j'ai fait un super score. Et du coup, ils ont dit, waouh, vous avez des très bons réflexes et tout.
4: les boules.
6: Ouais, j'ai pris le Xanax et tout ça. Et ça, en fait, ça a été la cata. Moi, j'ai fait un super score et voilà.
4: Alors, moi, j'ai fait des tests. Il y avait 4 tests à faire. J'en ai fait 3. J'ai eu, je vais pas exagérer, mais j'ai dû avoir 17 sur 20 ou 18 sur 20. Et le quatrième, j'ai fait un trait. J'ai refusé. Genre, je refuse de le zéro, quoi.
6: Ouais.
4: Je refuse de le faire.
6: 3 jours dans l'envers.
4: Mais 3 jours, tu sais, j'ai vu tous les débuts, t'as tous les connards qui font si ouais, moi, de toute façon, j'irai pas, etc. Et qui, au bout d'une demi-journée, c'est chercher des potes, commencer à rigoler entre eux, etc. C'est fini, quoi. Et là-bas, au soleil est noir, et moi je n'ai plus d'espoir.
7: En laïque, quoi.
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9: Contemporain.
10: Le consensus, c'est pas la majorité, déjà.
11: Voilà.
10: Ça, c'est la base. C'est pas un vote. C'est le deuxième truc. Pas la majorité.
11: Alors, au-delà du vote, nous, ce qu'on a fait, c'est qu'il y a un quorum. C'est-à-dire que les décisions deviennent valables à partir du moment où on est un certain nombre à pouvoir en discuter.
10: C'était quasiment un vote.
11: Non, c'est pas la même chose. On vote jamais sur rien. On fait des...
12: Tu mets un snigar? Tu veux fumer un snigar? As-tu un snigar? Snigar, un cigare? Tu veux dire un cigare? Si, mais si, un snigar. Oh, j'ai rêvé du sni d'ailleurs. J'ai rêvé du sni, mais pas, il n'y avait pas de gare. Vu qu'on est à la gare maintenant, peut-être c'est maintenant le snigar. Il y a un homme qui fume... Non, c'est pas un snigar, c'est un sniff. Il sniff gare.

0: a 10 ans, je joue en Vatican dans la Sala Nervi, c'est la salle de conférence, cette salle avec la grande sculpture des bois, très beau, ok. Non, avec un orchestre. Oui, j'ai pas joué avec Irdumbranda, oui.
1: Mais vous avez joué quoi? Vous avez joué
0: la 4e symphonie de Beethoven et la Prague de Mozart.
1: Oh, wow.
0: Et il y avait 7000 personnes.
2: 7000?
0: Ma maman, mon père. C'est vrai, c'était vrai.
2: L'absinthe.
0: Des fois, j'ai mis ça dans ma biographie. C'est trop rigolant.
1: Mais t'étais en colère contre le Vatican ou pas quand t'as joué là-bas ou t'étais au
0: coup? Je déteste les monothéistes, c'est la merde totale. Et oui, c'était un concert, c'était un stage de formation professionnelle d'orchestre. Et après, un concert, il était 7 concerts. Et à la fin, j'ai dit oui, on y va. Mais c'était dingue. Moi je rappelle que c'était les papes allemands, les Ratzinger, les ok, il y a
1: York.
0: Ouais, c'est pas le nom.
1: Angela.
0: Mais il est arrivé, il a fait un discours.
1: Ouais, ça. Ouais.
0: Et moi j'étais là, je pensais merde, mais c'était à 6 mètres, 5 mètres de moi. Si maintenant je cours, je casse mon algo sur sa tête parce qu'il était à regarder le public. J'ai peut tuer.
1: Waouh.
0: Moi j'ai pensé à ça, je dis merde, mais il y a un sniper, c'est sûr.
1: Murder.
3: Il y a un Vatican.
0: Oui, parce qu'on était dans le Vatican, dans la grande salle,
1: avec un sniper. Et les mecs habillés en noir avec les lunettes.
0: Oui, j'ai pensé à ça, je dis merde, mais
1: Georges Clooney.
0: Mais

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1: Les gens parlent seuls.

0: affaire s'amuse. Et c'est pour cela que nous sommes là, et moi en personne, qui m'adresse à vous, citoyens, citoyennes, pour votre santé psychologique. Dorénavant, les médias seront correctement encadrés. Chacun son média. J'ai oublié de mettre la musique de fond, vous m'en voyez. Désolé.
1: Merci,
0: le printemps de la Renaissance, je termine si vous me le permettez.
2: La CIPI Canal 22.
1: Et donc, monsieur le ministre, accueillir, remercier, donner la possibilité opportune, le BER est destiné à durer dans le paysage.

Ah!

que c'était étonnant, c'est qu'il y avait je sais pas combien de milliers de personnes sur la place de la République pour dire non, n'arrêtez pas énergie, non, non, non.

Épisode 5. Nicolas anime sa matinale sur Radio Pinode, comme à son habitude, roulant pépère sur le périphérique parisien, tout en interviewant ses invités dans l'habitacle de la Pinode voiture. Lorsque tout ce petit monde est témoin d'une collision entre un transporteur de colis de vente en ligne américain et un livreur de repas en scooter, travaillant lui aussi pour une compagnie américaine numérique. Alors qu'un souvenir décisif refait surface et change radicalement la donne à la stupeur de tous, Jean-François s'en veut terriblement et s'inquiète de la réaction de son fils. L'absence d'Éric au petit déjeuner ne passe pas inaperçue à Pinode Radio. Cécile tente d'en savoir davantage sur l'identité du maître chanteur et a des doutes concernant Michel. Charles-Henri se sent de plus en plus frustré par les lenteurs de l'enquête. Marika et Kevin ont une conversation à cœur ouvert et ignorent que quelqu'un les écoute. Un individu a ouvert à distance le micro d'un téléphone personnel posé sur la table. La nouvelle concernant l'existence du frère jumeau de Benjamin en perturbe plus d'un. Pally trouve les clés d'une Porsche et fait croire à Charles-Henri qu'elle est à lui. Épisode 2. Éric a le regard tourné vers la mer. Il vient d'apprendre qu'il n'animera plus sur Pinode Radio son émission hebdomadaire pour les enfants. Pour Jean-François, les emmerdes commencent lorsqu'il découvre qu'il a un fils de 12 ans. Il ne sait plus où il en est. Julien a lui aussi ses emmerdes, à commencer par ses dettes de poker qui s'accumulent. En effet, il joue en cachette depuis des années, afin de garantir à Emma le train de vie auquel ses richissimes parents l'ont habitué. Sous le choc des mésaventures de son mari, Emma accouche en urgence à l'hôpital Émile Müller. Émeric est un chouette bébé, même si la maman ne s'attendait pas à un bébé comme celui-là. Charles-Henri se souvient des circonstances exactes de son accident. La direction ne répondait plus, ce qui veut dire que la voiture était défectueuse. Défaut de fabrication ou sabotage. Le responsable de l'accident ne serait-il pas l'un d'entre eux? Que s'est-il passé ce jour-là rue de Bâle?

0: P-E-S.
1: Bonjour. Les tulipes.

Bonjour, je suis Christophe, votre guide personnel. Je vous souhaite la bienvenue à la découverte de l'une des merveilles du monde. Les vases des arbres d'agrumes des jardins royaux est l'un des lieux les plus spectaculaires et pittoresques de Paris. Il remonte à la fin du 19e et se trouve sur l'emplacement de l'ancien palais royal des Tuileries qui fut brûlé par les révolutionnaires de différentes époques et début 20e. Jardins royaux est l'un des lieux les plus spectaculaires et pittoresques de Paris. Il remonte à la fin du 19e et se trouve sur l'emplacement de l'ancien palais royal des Tuileries qui fut brûlé par les révolutionnaires de différentes époques et début 20e avec une histoire toute

0: peut-être d'une enceinte ou d'une cage au loup, peut-être du mot léoard, qui en vieux français signifiait place forte.
1: Elle mesure 34 mètres de haut, y compris la base, et a été érigée entre 1981 et
0: 1871.
1: Des projections multisensorielles, des spectacles de cascadeurs qui vous dévoileront les secrets des incroyables scènes d'arts martiaux des films, et bien plus.
0: Vous pouvez apercevoir
2: une cuisine pauvre au sol sale et aux murs décrépits et pleins de taches où sont accrochés des ustensiles de cuisine. L'exceptionnelle représentation réaliste des matériaux ne détourne pas pour autant l'attention de la solide figure féminine qui, par un geste presque sacré, verse attentivement le lait sans en perdre une goutte.
1: La meilleure façon d'arriver au monastère est de prendre le spectaculaire téléphérique de Tong Chong en seulement 25 minutes d'un trajet qui figurera sans doute parmi les meilleurs de votre séjour. Vous parcourrez près de 6 km riches en vues à couper le souffle pour arriver au village de Ngongping.
3: Dans ce petit square, un peu en retrait, le brouhaha du quai s'atténue. Le gros dôme, qui surgit au-dessus des pierres, abrite les séances publiques de l'Institut de France qui s'ouvre au son des tambours de la garde républicaine. Ça résonne à l'intérieur et c'est très solennel.
0: Mais maintenant, portez à nouveau votre regard sur le bâtiment pour apprécier pleinement le plaisir de sa symétrie. On la doit à Napoléon. Malheureusement, pendant le terrible soulèvement populaire de 1871, qui s'est terminé avec le gouvernement socialiste de la Commune de Paris, le palais des Tuileries fut détruit.
3: Le matin, sur le grand tableau au bas de l'escalier qui mène aux salles de travail, un huissier prend soin de calligraphier l'ordre du jour.
0: Vous devez savoir qu'au début, la pyramide a été sévèrement critiquée. Beaucoup ont considéré que le projet était une grande erreur et parlèrent de la géométrie glaciale de la construction qui, selon eux, transformait le musée en un parc à jeux. Des légendes métropolitaines circulaient également sur l'association entre la structure et le monde maçonnique et ésotérique. On a dit que les plaques de verre qui recouvrent la pyramide étaient au nombre de 666, le nombre du diable, alors qu'il y en a en réalité 673.
1: Impossible de ne pas voir immédiatement l'immense statue du grand Bouddha de Tian Tan, qui signifie « temple du ciel ». Le corps est composé de 160 pièces de bronze, tandis que la tête a été forgée avec du bronze et de l'or pour la rendre plus brillante au soleil. Bouddha est représenté assis dans la position de méditation du lotus sur une base de 3 étages représentant la même structure que celle trouvée dans une importante salle du temple Tian Tan, qui signifie « temple du ciel » à Beijing.
2: Le lait d'un blanc pur est le point culminant de l'action. La scène est représentée d'un point de vue légèrement surélevé, ce qui permet à la lumière claire de se diffuser. La toile, parfaitement équilibrée dans tout ce qui la compose, propose une extraordinaire représentation, presque tridimensionnelle, de plusieurs objets, de la corbeille à pain au piège à souris en bois brut, du panier en osier aux métaux lustrés, des céramiques au tissu. C'est également la parfaite association du jaune et du bleu.
4: Cette mission se traduit, entre autres, par la rédaction incessante d'un dictionnaire. Le dictionnaire de l'Académie française, dans lequel sont portés le sens, l'étymologie et les usages de chaque mot. Lorsqu'une édition touche à sa fin, les académiciens reprennent l'ouvrage par le début. Ils en sont aujourd'hui à la fin de la 9e édition.
5: Dans les niveaux 0 et 1 de l'aile Sully, on peut voir plus de 50 objets de la collection égyptienne. Vous apprendrez tous sur la vie, le concept de vie après la mort à l'époque des pharaons. Dans l'important département des antiquités grecques, au niveau moins 1, 0 et 1 des ailes Denon et Sully, vous aurez l'embarras du choix de la Grèce préclassique à la fin de l'Empire romain.
6: Goûtez aussi les panelles, des beignets à base de farine de pois chiches ou les croquettes.

0: des croquettes de pommes de terre frites qui peuvent aussi garnir un sandwich. N'oubliez pas les arancine, des boulettes de riz panées et frites, généralement fourrées de sauce bolognaise, de petits pois et de caciocavallo, ou de cubes de jambon et de mozzarella fondante. Un bon repas commencera par l'entrée la plus typique de Palerme, la caponata, des cubes d'aubergines frites et cuites dans une sauce tomate aigre-douce, avec du céleri, des capres, des oignons et des olives vertes.
1: Pour l'art italique et étrusque, vous devez aller au niveau zéro de l'aile de nom, présentant des sculptures, des vases, des sarcophages, des armes, des bijoux et des meubles, provenant principalement des tombes. L'art romain vous attend au niveau 0 et 1 des ailes de Nom et Sully, dans un ordre chronologique de la fin de la République à la chute de l'Empire.
0: Les plats principaux comprennent les anelletti al forno, des pâtes en forme d'anneau, cuisinées avec une sauce à la viande hachée, aux tomates et aux petits pois, passées ensuite au four. Les spaghettis au bonite, aux pignons de pin et aux fenouilles sauvages sont aussi très répandus. Végétariens, ne manquez pas la pasta kivrokuli ariminati, avec du chou-fleur, des pignons de pin, des raisins secs et de la chapelure.
1: Il y a la riche collection d'œuvres de la peinture italienne, des grands maîtres de la Renaissance entre autres. De l'Espagne, vous avez une collection de chefs-d'œuvre, allant du 15e au 19e siècle. Et la dernière partie est consacrée aux peintures britanniques et américaines.
0: Dans la cuisine chinoise, les repas sont toujours précédés d'une soupe. La plus répandue est la soupe aigre piquante, Xuan La Tang, à base de viande et de légumes. La soupe aux boulettes, appelée Qingtang Wanzi, à base de boulettes de porc, de champignons et d'épices, ou la soupe de wonton aux raviolis sont aussi typiquement pékinoises.
2: Reprenons la marche. Le mouvement des corps sur le trottoir soulève des strates d'histoire. Par le nom de la rue, Mazarin nous revient. Nous longeons les murs de son ancien collège des Quatre Nations. Vous souvenez-vous, les jeunes gens s'ébattaient dans les cours et étudiaient avec application. Les voix des adolescents se sont tues. Les livres et les savants déjà accomplis ont pris place. L'animation de la ville à présent secoue ces morceaux de temps.
1: Et si vous avez envie de sculpture, allez au niveau moins 1 et 0 de l'aile Richelieu pour entreprendre un parcours du Moyen-Âge au romantisme à la découverte des plus beaux chefs-d'œuvre de la sculpture française, tandis que dans l'aile de Nom, vous pouvez admirer le nec plus ultra de l'Europe, avec une forte présence espagnole et italienne, Donatello, Michel-Ange, Canova. Un bon exercice pour les yeux, mais aussi pour les jambes.
2: Au numéro 38,
3: dans cette maison où il habitait, Jean-François Champollion découvrit en septembre 1822 le principe du déchiffrement des hiéroglyphes égyptiens.
2: Voilà qui nous rappelle la grande expédition d'Égypte.
0: Sachez que l'histoire du Pictram est fascinante et mérite d'être connue. Pour tout savoir sur l'histoire de ce véhicule et voir comment il a évolué au fil du temps, vous pouvez visiter à la station inférieure une exposition très bien réalisée avec l'inauguration du premier funiculaire de tout le continent asiatique, le Pictram, sur lequel vous aussi vous ferez peut-être un petit voyage. Commencez par une fameuse entrée, les lampaccioni, des bulbes semblables à de petits oignons qui sont ébouillantés dans de l'eau vinaigrée et servis à l'huile. Vous trouverez aussi des artichauts et des beignets de fleurs, de courgettes ou des rouleaux d'aubergines farcis de fromage et de mortadelle cuits au four dans de la tomate.
4: Une légende raconte que les pierres ont été unies en utilisant des milliers de jaunes d'œufs que l'on avait fait arriver de tout le royaume. Des analyses récentes, effectuées sur les matériaux de construction du pont, ont confirmé la présence d'éléments organiques que l'on peut relier aux œufs.
5: Si la faim vous est venue, le restaurant végétarien du monastère vous surprendra agréablement par son excellente cuisine.
6: Le River Safari, c'est le premier et l'unique en son genre en Asie et il vous offrira la possibilité d'assister à des jeux d'eau, de faire des tours en bateau sur la rivière ou de monter sur des attractions thématiques.
0: Il est clair que le jeune homme tenait un objet dans sa main, mais nous ne savons pas lequel. Et c'est seulement en le sachant que l'on pourrait reconnaître le héros représenté. Certains soutiennent qu'il s'agit de Persée, qui tua la terrible méduse en coupant sa tête couverte de serpents, qu'il montrerait ici comme un trophée.
6: Vous pourrez voir des animaux très rares, comme les anacondas, les anguilles électriques, les raies d'eau douce, le lamantin des Caraïbes, le poisson-chat géant du Mékong, en plus de vautours fauves, de pandas roux, de faisans dorés, de jaguars, de singes écureuils, de loutres géantes et d'alligators de Chine.
0: D'autres soutiennent que cela pourrait aussi être un athlète qui montre un trophée.
6: La construction, soutenue et financée par certains des entrepreneurs les plus doués de l'époque, s'est déroulée entre 1875 et 1897, selon le projet de l'architecte Giovanni Battista Filippo Basile de Palerme.
0: Observez la représentation précise du corps aux muscles puissants et aux mouvements parfaitement équilibrés. Le beau jeune homme s'appuie fermement sur sa jambe gauche avec sa jambe droite pliée. Son bras gauche est tendu le long du corps, tandis que le bras droit se lève pour brandir le fameux objet aujourd'hui disparu. Si vous aimez marcher, Victoria Peak vous propose plusieurs itinéraires assez simples physiquement et parfaits pour admirer de merveilleux paysages et se détendre. Le Guggenheim est l'un des plus importants musées du monde dédié à l'art moderne et contemporain, ainsi qu'à l'impressionnisme et au post-impressionnisme. Si vous voulez essayer les pâtes, je vous suggère les spaghettis à la sauce frite, les jiaxiang mian. Ce sont des nouilles de blé épaisse nappées de sauce jiaxiang, préparées en faisant légèrement bouillir la viande de porc hachée bouillante, qui est ensuite sautée avec de la pâte de soja jaune fermentée.
6: À la mort de l'architecte, les travaux se poursuivirent grâce à son fils Ernesto, étoile montante de la culture architecturale de la Belle Époque, c'est-à-dire les décennies qui ont précédé la Première Guerre mondiale, lorsque tout semblait se passer à la perfection et que l'architecture et l'art étaient utilisés pour transmettre un sentiment de confiance dans le progrès.
4: Depuis le jardin de cerisier qui se trouve devant le sanctuaire, vous accéderez à un grand espace offrant de nombreux points d'intérêt, devant lesquels vous pourrez voir un monument consacré aux femmes et aux enfants, tandis que du côté opposé, vous verrez trois statues en l'honneur des chevaux, des chiens et des pigeons voyageurs.
7: L'Académie française, l'Académie des inscriptions et belles-lettres, l'Académie des sciences, l'Académie des beaux-arts et l'Académie des sciences morales et politiques.
8: Qui collaborent en son sein.
6: Bonjour, je suis Pernelle, votre guide personnel. Je vous souhaite la bienvenue à la découverte de l'une des merveilles du monde. La laitière a également été considérée comme une allégorie des Pays-Bas du XVIIe siècle, mais pas seulement pour ses valeurs éthiques. La Hollande était alors déjà célèbre pour l'élevage bovin, la production de beurre et de lait, l'alimentation riche et variée.
8: Au premier étage, les deux salles des séances installées au XIXe siècle sont majestueuses. Dans la grande, les boiseries sont un écrin chaleureux. En hauteur, des personnages illustres de la vie artistique et intellectuelle, peints ou sculptés, en buste ou en pied, se succèdent et observent silencieusement leurs successeurs.
6: Vermeer a souvent peint des portraits de femmes dans l'intimité de leur maison. La laitière, réalisée vers 1658, est une de ses œuvres les plus connues.
3: Nous sommes jeudi, c'est le jour de l'Académie française. La séance se tient alors dans la petite salle, à huis clos sous le regard bienveillant de Richelieu, fondateur de l'Académie. La principale fonction de l'Académie sera de travailler avec tout le soin et toute la diligence possible à donner des règles certaines à notre langue et à la rendre pure, éloquente et capable de traiter les arts et les sciences.
0: Je vous conseille aussi les spätzle, des pâtes à base de farine, d'eau et d'œufs que vous pourrez déguster dans différentes variantes, comme ceux aux orties ou aux épinards. Mais si vous voulez goûter un plat véritablement originaire de Trente, demandez les strangolapreti, créés à l'occasion du Concile de Trente. Il s'agit de gnocchi à base de pain rassis et d'épinards.
5: L'une des principales attractions de Lanto est l'immense statue du Bouddha de Tiantan, au monastère de Pauline.
4: Ces deux étages accueillent entre autres un avion de combat, une locomotive à vapeur.
5: Le téléphérique s'appelle Ngongping 360 en raison de la vue à 360 degrés que l'on peut apprécier depuis ses cabines, dont certaines sont presque totalement transparentes. Idéal pour ceux qui ne souffrent pas de vertige.
4: En continuant vers le fond de la cour, après avoir passé un parking, vous verrez une plateforme sur laquelle ont lieu des combats de sumo, le sport de lutte traditionnel japonais.
5: Un peu plus loin se trouve le monastère de Paulin, Il a été fondé il y a environ un siècle, mais la plupart de ses bâtiments ont été construits depuis les années 1970. Les deux salles les plus importantes sont le sanctuaire principal et celle des 10 000 Bouddhas.
4: À gauche, vous entrerez dans le jardin de l'étang sacré.
0: Le gigantesque Kouros du Cap Sounion, Kouros signifiant garçon, il fait plus de 3 mètres de hauteur, mais qu'est-ce qu'il peut bien représenter? Et où une telle œuvre pouvait-elle bien se trouver?
4: Allez vous promener autour du petit lac et profitez de la cascade et de l'environnement si serein et merveilleux, semblable à la montagne.
0: Figurez-vous qu'on ne l'a trouvé qu'en 1906, dans un fossé juste devant le magnifique temple de Poséidon au Cap Sounion.
4: Dans le jardin, vous verrez aussi 3 petits salons de thé ouverts au public et, en continuant jusqu'à l'arrière du grand sanctuaire, vous trouverez le superbe bâtiment
0: qui surplombe la mer au sommet d'un rocher. Il a été enterré par les Grecs avec d'autres sculptures après que les Perses, en 480 avant Jésus-Christ, eurent profané le temple et morcelé les statues.
8: Des chaises sont installées sur le pourtour de la salle pour accueillir le public. Avant chaque séance, un huissier prend soin de tout préparer. Avec minutie, il dispose les sous-mains, des documents parfois.
4: Ce wall, qui signifie donc mur en anglais, fut renforcé et fortifié en y insérant des palissades pour éviter toute intrusion, d'abord des Indiens, puis des Anglais, qui, en effet, causèrent sa destruction en 1699. Ainsi, inutile d'espérer trouver ne serait-ce qu'un fragment du mur, car seul son souvenir est resté, lié pour toujours au nom de la rue principale du quartier.
9: Nous voici sur cette placette, alors même qu'anciennement, avant que le centre d'Alès ne soit détruit et reconstruit d'immeubles quadrillant la ville, couraient par là les rues de la Galère et Souchon. Nous sommes à la fin des années 40. Ici, des imprimeries battent la mesure.
0: Vous êtes maintenant devant l'un des plus célèbres chefs-d'œuvre du musée, la statue en bronze du dieu de l'Artémision, qui pourrait être Poséidon, dieu de la mer, ou Zeus, roi des dieux en train de lancer quelque chose.
5: Pour vous aider dans votre visite, je vous signale qu'une fois franchi l'entrée, vous trouverez à gauche les maisons de deux grands mammifères, le rhinocéros et l'hippopotame, avec des centaines d'espèces souvent uniques et rares. À droite de l'entrée principale, des éléphants, des antilopes et des pandas sont prêts à vous émerveiller.
0: Notre chef-d'œuvre a été découvert par des pêcheurs qui en pêchèrent le bras en 1926 et 2 ans plus tard, une équipe de plongeurs récupéra le reste de la statue.
5: Tandis qu'au centre se trouvent des cochons et d'autres animaux de la ferme. Le monde des pingouins vous conduira à travers un fabuleux voyage dans les glaciers d'Antarctique, à la découverte de ces drôles de bipèdes à plumes.
9: Dans les heures creuses, il travaille à ses propres productions et s'adonne déjà à l'édition de quelques ouvrages. Pour les gravures, il va les tirer chez Préel, le seul atelier lithographique d'Alès.
0: Les plats de viande sont aussi nombreux, mais vous en trouverez aussi à base d'anguilles. Ici, vous trouverez aussi différents plats à base de cerf ou de chevreuil, cuisinés au four ou à l'étouffée. Enfin, ne ratez pas les desserts comme les fiadoni à la Trentina, des chaussons de pâte feuilletée fourrés aux fruits secs, au miel et aux épices, le strudel, toujours à base de pâte feuilletée mais farci aux pommes, ou le zelten, dessert typique de la zone, préparé avec des fruits secs, des figues ou des fruits confits qui, à 30, est réalisé selon une recette typique de la ville.
8: La salle est prête. De nombreux savants et artistes, français et étrangers, sont conviés à ces séances qui jouent un rôle important dans la circulation des savoirs.
10: Merci, Monsieur le Président, Monsieur le Chancelier, Monsieur le Chancelier d'Angleterre, Monsieur le Président. Monsieur
8: avec minutie, il dispose les sous-mains, des documents parfois. Il connaît parfaitement le siège de chaque académicien. Il assiste également à la séance et veillera au bon fonctionnement du matériel nécessaire au déroulement des travaux. La salle est prête. De nombreux savants et artistes, français et étrangers, sont conviés à ces séances qui jouent un rôle important dans la circulation des savoirs.
6: Le célèbre Carré noir par Casimir Malevitch est considéré comme l'une des toiles les plus importantes de la peinture abstraite et de tout l'art occidental du XXe siècle. L'œuvre est fréquemment citée par la critique, les historiens, les conservateurs et les artistes comme le point zéro de la peinture, faisant référence à la valeur historique de la peinture.
5: La visite du parc s'achève par l'aquarium dans lequel vivent des espèces de différentes mers autour du monde. Mais vous verrez aussi des reptiles et des insectes et la maison des carnivores où se trouvent les guépards, les panthères, les tigres et les lions.
11: L'exposition L'Atelier de la Nature est une invitation au voyage. Du fleuve Hudson à Yellowstone, de Venise à Giverny, de Boston à Long Island.
5: En 2007, le monde entier fut bouleversé par l'histoire du petit ours polaire Knut, né dans le zoo de Berlin. L'ourson avait été rejeté par sa mère et élevé par un gardien. Ses péripéties avaient passionné le web, si bien que des millions de visiteurs se rendaient à Berlin pour voir la petite célébrité, à qui le destin a malheureusement réservé une triste fin. Knut est en effet mort 4 ans plus tard, probablement à cause d'une maladie rare.
11: Le bassin Onymphéa, de Willard Metcalf, montre une campagne intacte et tranquille, comme se plaisent à la représenter avec une certaine nostalgie les premiers Américains venus peindre à Giverny. Aujourd'hui, le sujet de cette petite toile évoque irrésistiblement le jardin de Claude Monet. Mais à l'époque où Metcalf fréquente Giverny, entre 1886 et 1888, le maître impressionniste n'a pas encore acheté la parcelle de terrain où il créera son célèbre jardin d'eau.
0: Si vous décidez de rester dîner dans le restaurant tout en haut de la tour, la vue sur la ville illuminée vous laissera sans voix, surtout à partir de 20h quand vous pourrez regarder, de cette position privilégiée, le spectacle qui se répète chaque soir,
1: le naufrage de la frégate Méduse dans l'Atlantique, sur la route entre la France et le Sénégal. 149 survivants réussirent à monter sur un radeau sur lequel ils dérivèrent pendant 13 jours. Quand ils furent finalement repérés et secourus, seuls 12 survivants étaient encore en vie.
0: Mais c'est grâce à Ida von Ribé, artiste et visionnaire allemande, que Solomon décida de se concentrer sur l'art abstrait en exposant sa collection pour la première fois dans son appartement de l'Hôtel Plaza. Les espaces se révélèrent toutefois bien vite insuffisants pour contenir toutes les œuvres, de plus en plus nombreuses.
5: On pourrait définir Jungle Island comme une véritable arche de Noé, contenant dans un seul jardin de nombreuses espèces animales, des plus connues aux moins connues. Idéal pour les plus petits, ce grand parc zoologique qui occupe la partie nord de Watson Island plaira tout aussi bien aux grands.
6: Vous devez savoir que Malevitch n'était pas le seul artiste à peindre des carrés noirs, et encore moins le premier. Par exemple, bien avant lui, en 1617, Robert Fludd réalisait dans un de ses opus un carré noir, et en 1843, le peintre français Bertal peignait « Vue de la Hougue » et « Fait nuit », où la couleur noire masquait tout.
5: Vous êtes maintenant prêt à admirer le superbe spectacle de sons et de couleurs qui vous attend. À gauche et à droite de l'entrée, vous trouverez respectivement les flamants roses du Flamingo Lake et bien sûr, les perroquets dans le Parrot Bowl. Ne ratez pas le Jungle Theater, où vous pourrez assister à différents spectacles. Je vous signale aussi la zone dédiée à la faune des Everglades, qui reproduit l'habitat de cette région marécageuse typique du sud de la Floride.
11: Ce sont les nénuphars sauvages fleurissant à la surface de l'Epte ou d'un bras de la Seine que Metcalf représente ici. Les larges feuilles parsemées de fleurs jaunes occupent le premier plan de la composition, qu'un groupe d'arbres à gauche plonge dans l'ombre.
0: Victoria Peak est le point culminant de Hong Kong, une colline d'une hauteur maximale de 552 mètres située à un point qui vous offre la meilleure vue de la ville et tout ce qui l'entoure.
6: Le Jurong Bird Park est le parc ornithologique le plus grand au monde pour son nombre d'animaux et le second le plus grand, aussi bien pour son nombre d'espèces que pour sa superficie, après le parc de Walsrode en Allemagne. Il accueille en effet 5000 oiseaux de 400 espèces.
0: Ne quittez pas Miami sans essayer la Key Lime Pie, cette tarte au citron vert paradisiaque, dont la crème est à base de lait concentré et les citrons cultivés sur les îles voisines. Miami étant proche de marais, vous pourrez aussi y goûter le crocodile grillé ou les cuisses de grenouilles frites. Bon appétit!
12: En laissant le Louvre derrière vous, vous avez devant vous l'espace vert des Jardins des Tuileries, précédé par l'ambitieux Arc du Carrousel. L'arc fut érigé au début du 19e pour célébrer les victoires de Napoléon, en particulier celle d'Austerlitz contre l'armée autrichienne.
6: Dans la Grèce antique, il était courant de représenter des garçons nus, debout, en train de marcher, comme le montre la position des jambes. Ces statues s'appelaient kouros, qui signifie « garçon ». Dans cette salle, vous en verrez des exemplaires de différentes époques. Le kouros était toujours représenté nu, car la nudité masculine n'était pas un tabou. Même les athlètes concouraient nus. Vous trouverez également des statues de filles, appelées chorées, toujours représentées habillées et immobiles.
11: Le regard est attiré par l'arrière-plan et la colline brillamment éclairée par le soleil. Au centre du tableau, la surface de la rivière reflète le paysage avec la clarté d'un miroir.
13: Vous êtes arrivé devant le tableau le plus célèbre au monde. Oh, vous n'êtes peut-être pas vraiment devant, mais au milieu d'une foule. Tout le monde veut voir la Joconde de Léonard de Vinci. Les flashs devraient être interdits, mais aucun gardien n'a envie d'intervenir. Et un verre spécial protège le tableau des éclats de lumière excessifs.
6: Ne manquez pas non plus de visiter Wings of Asia, la section abritant la plus grande collection d'oiseaux d'Asie du Sud-Est, avec plus de 200 espèces. Visitez-la à midi, lorsqu'un orage est simulé, suivi d'une brune fraîche et légère.
8: Plus d'Académie royale.
3: Comment une nation pourrait-elle se passer d'une assemblée de savants, d'écrivains, de scientifiques, d'artistes ?
8: Le 25 octobre 1795, la Convention décrète alors la création de l'Institut national des sciences et des arts, afin de pallier le besoin d'une telle assemblée. Condorcet a été un inspirateur de cette nouvelle institution qui
3: sera en quelque sorte l'abrégé du monde savant, le corps représentatif de la République des lettres, l'honorable but de toutes les ambitions de la science et du talent, la plus magnifique récompense des grands efforts et des grands succès.
8: Ce projet est ambitieux.
5: Lantau est la plus grande île du territoire. Elle est reliée à Kowloon par une structure spectaculaire, le pont Tsing Ma, que je vous recommande de visiter. Cette île offre une multitude d'attractions, dont l'un des parcs d'attractions les plus connus au monde, Disneyland. Bien qu'elle occupe un vaste territoire deux fois plus grand que l'île de Hong Kong, Lantau n'est pas densément peuplée. D'abord parce qu'elle est largement occupée par la réserve naturelle de la zone humide de San Tao et d'autres zones naturelles, mais aussi parce qu'elle abrite le grand aéroport international de Hong Kong, où vous avez probablement atterri lorsque vous êtes arrivé.
0: Vous devez savoir que New York est la ville où vous trouverez le plus grand nombre de restaurants de cuisine internationale, considérés comme les premiers au monde. Certains plats états-uniens sont nés de chefs new-yorkais, comme le homard Newburg, cuit dans du cognac et du xérès. Son nom est un anagramme de son inventeur, Ben Weinberg.
11: John Leslie Breck peint ses études d'un jour d'automne pendant les dernières semaines de son séjour à Giverny en 1891. Quelques mois plus tôt, Claude Monet a présenté une série de toiles consacrées au même motif à la galerie Durand-Ruel. Dans des cadrages variés, les meules de Monet changent de couleur au gré des heures du jour et des phénomènes atmosphériques.
14: Alors là, tu vas essayer de trouver... le plus... Voilà. 1800... Non, avant. Même avant. Parce qu'elle est née en 1893, en février. À moins qu'elle ne soit née dans le péché, comme dit David. Table des... Non. Quand ils mettent table décennale, ça veut dire qu'ils ont fait naissance, mariage, décès sur la même. Et dans l'ordre, naissance, mariage, décès. Bon, alors, tu vas utiliser ton feeling et tu vas taper là pour mettre des chiffres qui peuvent t'amener sur une page. Alors ABC, il va falloir aller, à mon avis quand même, ça fait pas mal, hein. Ouf, je sais pas, moi j'irai dans les 100. Oh, non, 80. C'est au pif, hein. Oui, allez, vas-y, 80. 70, si tu veux, d'accord, t'as raison. Bon, alors, attention, t'as combien? 399 pages. Alors, tu regardes ici, ça va aller, tu te rends compte? C'est beaucoup, là, hein? Mais ça va être mis par ordre alphabétique. D'abord, des naissances. Est-ce qu'il s'agissait d'une naissance, David? Naissance. On va... Bon, alors, tu vas... bah, oui, alors là, on a été, mais on est fou, quoi. Moi, allez, 25? T'es d'accord? Allez, 25. Non, mais on ne pourra faire que de l'à peu près, hein. C'est... Encore, on a des numéros de registre, c'est génial, quoi. Alors, on est à C. Alors, CH. Non, mais il nous faut CH. Alors, tu regardes ici. Non, allez, hop. Tu piques là-bas. Tu regardes, à chaque fois, tu regardes là. Hein? CH. Allez, hop, tu passes après. La suivante. Bah, CHA. CHR. Voilà, 3 février 1885, naissance. Donc tu es dans les naissances, donc là, courage. On arrive en avant, c'est plus suffisant. Parce que s'il y a tous les actes, hein.
15: Oui.
14: Et puis on a appartenu à nous-mêmes. Alors, Suzanne, oh, Marie, t'en as trouvé.
15: Regarde, 3404.
14: Alors attends. Alors là, tu peux faire un document Word.
15: T'as vu l'avance rapide où elle est?
14: D'accord. Alors. Non, parce que là, t'as la date, tu te rends compte? C'est horrible.
15: Mais tu
14: nous enlèves la date, on est foutu. Alors là, en plus, t'as un numéro du registre, enfin, c'est du gâteau, ça.
15: T'as vu mes actes?
14: Alors, 1568. Alors, tu peux sélectionner avec ça. Tu peux... sélectionner, alors tu sélectionnes bien ça, quoi. Alors vous tapez soit sur ça, soit sur ça.
15: Hein?
14: Soit sur le premier, soit sur le deuxième. Voilà. Et là, et vous avez à gauche des colonnes avec archives en ligne. Commune en ligne, acte gêné à net, etc. Donc vous passez à archives en ligne. Et archives en ligne, vous avez tous les départements, donc déjà avec un lien direct vers le département. Ça veut dire qu'ils ont numérisé leurs archives et qu'on peut aller les consulter sur Internet. Alors là, c'est vraiment énorme, hein. Il y a... Donc par exemple, et en fait pour une amie là, qui n'avait rien, j'ai pu remonter très vite, parce qu'il y avait un maniaque qui avait enregistré les mariages sur 1000 pages à 3. Donc je lui ai trouvé ses ancêtres, formidable. Voilà. Donc, alors David, c'est du côté de Jean. C'était ceux qui traitaient la... c'était le pire. Il paraît que c'était horrible comme métier. C'est-à-dire, au fond, c'est ceux qui faisaient le fil à soie.
16: Disparu en Égypte.
14: Ah oui, c'est mon arrière-grand-père. On l'a jamais retrouvé. Je le soupçonne. De plein de choses, j'en sais rien. Ah oui, alors, il y a ça, et puis à gauche, il y a aussi plein de choses. Hein. J'étais notaire, je sais que sa femme, mon arrière-grand-mère, a été déshéritée, parce que c'était deux jumeaux qui avaient épousé deux petites cousines, et il y en a un qui était en Haute-Marne, à 10 km de l'autre, donc le frère de mon frère jumeau de mon arrière-grand-père était en Haute-Marne, à 10 km de Saint-Trait, qui est un petit bled de Haute-Saône, où mon arrière-grand-père avait installé une étude de notaire. Et il avait cette étude de notaire. Et il avait 49 et 50 ans, il a disparu. Si bien que si vous allez là, vous aurez une idée d'abord de celles qui figurent ou de celles qui ont été ajoutées, parce qu'ils se renouvellent tout le temps. Et en plus, ils ont même aussi tous les sites d'entraide, tous ceux qui ont fait, parce qu'il n'y a pas seulement des départements qui ont mis leurs archives ou des communes, il y a aussi des gens qui ont fait des relevés. C'est des maniaques de la généalogie et ils ont fait des relevés. Et ils les mettent en... Ah oui, alors quelquefois, ils disent... ils donnent leur relation... Enfin, ce qu'ils sont par rapport aux autres. S'ils sont voisins ou s'ils sont l'oncle ou la tante, etc. Non, mais là, apparemment... Propriétaire.
17: Voilà. Profession.
14: Voilà.
17: Joseph.
14: Il y a un certain Nicolas Petier qui est venu s'établir vers 1790 à Saint-Trait. Nicolas Petier, c'est un de mes sœurs, d'accord ? Et il a installé une étude de notaire, là. Il a été maire de la ville et comme on m'a envoyé un CD avec tous les actes, ben j'ai pu voir, il remplissait les actes. J'ai pas seulement sa signature, j'ai son écriture sur plein d'actes. Il ne le faisait pas simplement quand c'était sa famille, sa propre famille. C'est quelqu'un d'autre qui écrivait les actes. Mais donc, il a eu un de mes ancêtres qui était... Le neuvième de la famille, il s'appelait Pierre-Étienne Stanislas. Lui, il a repris l'étude. Il a été notaire aussi toute sa vie. Et puis après, Pierre-Étienne Stanislas a eu les deux jumeaux. Donc, extraordinaire, Lucien et Abel. Lucien, Nicolas et Abel. Abel, Nicolas aussi, mais leurs deux grands-pères s'appelaient Nicolas. Donc, ils ont donné les prénoms. C'est les deux grands-pères qui sont allés les déclarer avec le fils. Et ils ont mis pour Abel, Nicolas, ils lui ont mis un troisième prénom. Et ça, c'est fabuleux. Barthélémy. Vous voyez d'où ça vient ? Barthélémy, c'est le nom de famille de la mère. Si bien qu'il s'appelle Abel. Abel Petier, bon. Mais il s'appelle Abel Nicolas Barthélémy, ça fait comme son grand-père. Parce que sa femme s'appelait Barthélémy, la mère, elle s'appelait Barthélémy, on est d'accord. La mère de Nicolas Petier,
18: oui.
14: Jean, de Pierre-Étienne Stanislas, elle s'appelait Barthélémy. Virginie Barthélémy. Je sais pas si ça apparaît jusque-là. Hein. Alors on ne sait pas. Donc on peut toujours l'archiver quelque part. Hein, et puis après le mettre sur une clé ou je sais pas quoi. Alors il faut faire une saisie d'écran. Et puis. Et alors moi ce que je conseille à ce moment-là, bon, il faut le réduire. Oui. Il cherche des actes. Parce qu'on a trouvé des noms d'eux avec des références et on cherche des actes. Sur les archives qui sont en ligne, qui sont numérisées. On a beaucoup d'archives numérisées, on est sur Toulon. Alors ils sont obligés de passer par l'étape décennale, parce que sinon c'est infernal, quand on n'a pas la date exacte.
17: J'arrive pas à lire, c'est un I, un U là, donc j'y vais passer. Le I, le O.
14: Mais c'est un I. Oui, c'est un I. Ça c'est un G. Tout d'un coup...
17: Oui,
14: on ne sait pas. Ça a pu être mis. Parce que mais c'est complètement international aussi. Je ne dis pas que ce soit à l'étranger, mais moi j'ai trouvé des archives pour l'Allemagne. Peut-être des archives pour la Suisse. Enfin bon, parce qu'il faut voir que c'est une mode très très envahissante. Il y a beaucoup de gens qui font de la généalogie. Et puis il y a beaucoup de gens qui cherchent pour les autres. Voilà. Donc là tu cherches par... Ah oui. Donc elle s'est mis un identifiant, un mot de passe, parce que très souvent ils nous demandent de s'inscrire hein, sur les sites. Parce que là on est obligé de chercher dans les actes avec des écritures, plus ou moins, tu parlais de l'écriture, mais attends, t'as rien vu. Parce qu'il y en a qui font de la paléographie, qui vraiment donnent des cours, on en trouve même sur internet, pour expliquer comment on écrivait au Moyen-Âge. parce qu'ils écrivaient pas comme nous. C'est pas toujours très facile, mais enfin, en gros, moi, j'ai montré l'extrême en montrant mes actes en allemand gothique et en danois. Ça, c'est... Évidemment, c'est une autre langue. Pour innover, ce que je voulais, c'est qu'on aille, qu'on demande aux archivistes de nous accueillir aux archives communales, parce que ça se fait pas normalement. Qu'on ait une autorisation, qu'on puisse aller les voir, et qu'à ce moment-là, je vous montre comment on fait pour prendre des actes. Ils sont fous. Ils ont appelé une fille Cécile, une fille Céline. Et puis, en retrouvant les papiers, et puis la femme de mon cousin avait gardé plein de papiers. Alors, grâce à Internet, grâce à la photo numérique, on s'envoie, par exemple, elle m'a envoyé l'acte de décès, elle ne m'a pas envoyé d'acte. Elle m'a envoyé le faire-part de décès de Céline, dite Cécile Jensès. Et en fait, c'est elle qui ne voulait pas s'appeler Céline. Elle s'appelait Cécile. Alors, justement, avec notre prof de généalogie, on s'est un petit peu, enfin pas battu, mais il voulait qu'on indique uniquement un des prénoms. Et ça ne marche pas, parce que quelquefois, nos aïeux, ils choisissaient comme prénom d'usage un autre prénom, qui était quelquefois le troisième. Et là, j'ai eu beaucoup de mal, hein, parce que je trouvais des enfants, mais je ne savais pas si Édouard était le même que Jean, donc Jensès. C'était le frère de mon arrière-grand-mère. Et en fait, eh ben, cette punaise-là, il se faisait appeler, enfin, il s'appelait Édouard. Il est allé déclarer mon père en tant que grand-oncle. Je me suis dit, mais au fond, il s'appelait Jean, en fait, en vrai, et mon père aussi, je pense que c'était son parrain. Comment lire vraiment? Bah, tu sais. Hein. À la débrouille, hein. C'est un peu ça. Hier, donc c'est avant. C'est bien pour réviser l'alphabet. Ouais. Ah, voilà, du Giovanni. Ah, Giovanetti. Ah non. T'as les noms des femmes là. Hein. Voilà, mais ça c'est. Il a ramassé des gens comme témoins là, au passage. C'était pas forcément des gens de la famille, mais quelquefois, ça permet de remonter parce qu'on trouve le grand-père. On trouve la grand-mère. Oui. Non, les femmes, non. Elles n'étaient pas là. Elles n'étaient pas témoins. Elles ne pouvaient apparaître que. À leur mariage, au mariage de leurs enfants et comme marraine. Sinon, elle n'existait pas. Ce n'est pas elle qui faisait les déclarations. Vous n'y songez pas. Ça t'intéresse de faire des trucs comme ça? Et puis d'aller. Moi, ce que je voudrais, c'est qu'on aille à la grande histoire. Qu'on découvre l'histoire de notre famille, c'est une chose. Mais qu'après, on arrive à la grande histoire. Par exemple, moi j'ai étudié la situation d'un prêtre pendant la Révolution. Et je l'ai suivi jusqu'à sa mort. Et j'en ai appris, mais extraordinaire. Parce que les prêtres réfractaires, ils étaient envoyés au pénitencier. Et quelquefois, ils allaient aux galères. Alors j'ai trouvé plein d'histoires. Lui, il n'a pas été réfractaire. Il a juré fidélité à la Constitution, sa haine du roi, etc. Mais le conseil municipal, le nouveau conseil municipal, il n'a eu une mairie qu'en 1865. C'est Napoléon, 69, qui l'a fait construire. On a une copie de Fontainebleau chez nous. C'est Napoléon III qui a fait construire ça. Et en attendant, entre 1792 et puis 1869, ils cherchaient toujours des salles pour se réunir. C'est l'éternel problème. Donc, qu'est-ce qu'ils ont trouvé en 1798? Ils sont allés chercher ce brave curé et ils l'ont viré de son presbytère. Ils l'ont piqué sa place. Donc, et ils l'ont envoyé, sur un décret de la Convention, ils l'ont envoyé au pénitencier, à pied. Il avait 76 ans. Enfin, horrible! En Vendémiaire, c'est un mois, c'est en novembre, il fait hyper froid, surtout avant, il n'y avait pas le réchauffement climatique. Et en fait, il a été sauvé par l'oncle de Joséphine, parce que Bonaparte a acheté un château. Et l'oncle, je crois Joseph de Beauharnais, venait à l'église. Et les oies, ils lui ont dit, mais notre curé, il a été envoyé au... Il a été envoyé loin, il a été déporté, ça s'appelait. Et en plus, il a emporté la clé du tabernacle, ça se fait pas, et la clé de l'armoire qui renferme les habits liturgiques. Ça va moisir, ça va pas. Alors, ils en ont parlé au conseil municipal. Ils ont dit, vous n'avez qu'à le rendre à ses parents. Il y avait des parents encore à 76 ans, surtout à l'époque. Bon, bref. Et le probablement qu'il en a parlé à sa femme. À Joséphine. Et Joséphine en a parlé à son nouveau consul de Marie. Mais qu'est-ce que c'est que ça? Ils ont écrit de nouveau un ordre pour le ramener. Donc il est revenu à Rueil. Alors moi, je n'avais toujours pas trouvé, je l'ai trouvé. Il n'a pas récupéré son presbytère. Il a été logé sur la place de l'église au deuxième étage. Et il est mort de sa belle mort en 1807. Et là, il a été enterré à un endroit qui est sous le marché. Bon. Mais de fil en aiguille, j'ai appris les mois républicains, ce qu'il advenait des prêtres. Vous savez qu'ils en ont bavé à la Révolution. Hein. Et un tas de choses, voilà. Donc c'est pour ça que j'aurais aimé vous entraîner dans l'aventure. Alors moi, ce que je vous propose, c'est ce qu'on pourrait faire, c'est un blog. On se fait un blog où au fur et à mesure, on entre ce qu'on a trouvé, etc. Parce que si on ne va pas taper du côté des ancêtres, on ne va pas savoir. C'est toujours une question de patronyme, quoi. Si on a le nom de mariage, enfin de la femme.
17: Hein. Et donc, on cherche... Oui, mais il n'y a rien.
14: Alors...
17: C'est pas Corse.
14: Mais non, mais c'est pas de Corse, c'est du Doubs. Alors, 1915, hop. Alors, descend, après. Vous allez sur le site. Voilà. Comme ça. Oh. Mémorum. O-R. On en avait assez quand même. À un moment, on mélangeait tous les ancêtres. Donc, ils ont dit, bon ben voilà, on va donner un numéro. Mais on va donner un numéro uniquement à nos sosas, c'est-à-dire à nos ancêtres directs. C'est-à-dire qu'en fait, à l'horizontale, une même fratrie, ils auront tous le même numéro.
18: Non, ça non pas. Il n'y a que celui qui est ascendant. Les frères sont pas de numéro.
14: Non, mais celui dont on fait le...
19: Oui, par rapport à l'arbre, les frères, la fratrie, elle ne fait pas.
14: Non, voilà. Alors, on, dans le logiciel, on a un tas de possibilités. Mais ce que je veux dire, alors celui-ci, c'est ce qu'on appelle le décujus. C'est celui dont on fait la généalogie. Il a le numéro 1.
18: C'est pas le départ.
14: Bon. Après, le père, c'est toujours le père à gauche, hein, avec un numéro pair, P-A-I-R. Hein. Et la mère, c'est le numéro du père plus 1. Donc, 1, 2, 3... 4, 5, 6, 7. Et alors, ce qui se passe, c'est qu'à chaque fois, en passant de génération, ça double. 2, 4, 8, 16, 32, 64, 128, etc. Donc, quand on a compris ça, c'est déjà bien. Donc, on ne pourra... Enfin, nous, par exemple, avec Jean, on voulait faire notre arbre en commun. Donc, on a pu... le faire en commun pour avoir un numéro sosa qu'en prenant un de nos enfants. Hein, parce que sinon...
20: Oui, pour pouvoir être sur le
14: même. Oui, c'est pour pouvoir être sur le même. Et c'est pour ça que, quelquefois, quand je vous ai montré sur un arbre, il se trouve que, quelquefois, on peut savoir, parce que les gens ont mis le numéro de leur sosa sur Généanet aussi, en reproduisant leur arbre. Une tante n'a pas de sosa, c'est ce qu'on appelle une collatérale. Alors moi, c'est ce que j'appelle un tonton ou une tata aïeul. Mais c'est pas le sosa. Le sosa, c'est uniquement ceux qui sont en direct. Mais moi, par exemple, si je fais la généalogie de mon petit-fils, je vais avoir d'un côté notre gendre, son père, et de l'autre côté, notre fille. Mais ce qu'il y a, c'est qu'on peut vraiment faire des arbres à l'infini avec le logiciel que j'ai. Et c'est extraordinaire, ça vous fait... Bon, j'ai renoncé là. J'en avais quand même 25 pages si je faisais toutes les générations. C'est pas mal, c'est... Bon. Ma mère a perdu sa mère. Elle avait 14 ans. Et son père, elle avait 19 ans. Et... c'est sa grand-mère qui s'en est un peu chargée, quoi. Elle est morte quand même, elle l'a plus ou moins élevée. Mais cette femme était la première femme inspectrice des écoles de Genève. Et on a encore des livres qu'on a trouvés d'elle, avec des méthodes de lecture, etc. Elle a écrit un précis pour apprendre à coudre. C'est extraordinaire. Et elle a fait beaucoup de jaloux. Parce qu'une femme, vous imaginez, une femme inspectrice des écoles. Et quand ma mère, elle a réussi très brillamment ses concours pour être professeure de lettres à Genève, et on lui a refusé d'exercer, sous des prétextes fallacieux, en prétendant que sa mère, morte de la grippe espagnole, était morte de la tuberculose. Et ma mère s'est expatriée, c'est comme ça qu'elle a quitté Genève, elle a passé 18 mois en Allemagne et 7 mois en Angleterre, plutôt en Écosse, et après elle est venue à Paris. Et c'est comme ça que, si elle avait voulu enseigner en France, il fallait qu'elle recommence à zéro. Il n'y avait pas d'équivalence. Voilà les trucs très, très extraordinaires. Et alors moi, j'ai retrouvé un picaire, donc par Internet, qui est aux États-Unis et qui m'a fourni plein de choses. Et un de mes cousins, le... frère et la sœur aînée de ma grand-mère, Picaire.
19: Elle est là.
14: Sa sœur aînée a vécu, elle, 60 ans de plus que sa sœur. Mais son mari, il est mort. Il était meulier. Meulier, ça voulait dire qu'il s'occupait des grosses meules pour les moulins, pour tout ça. Et c'est un métier, moi j'ai trouvé une fiche sur le métier, et puis il y a un musée en Seine-et-Marne que j'aimerais bien aller voir, et ils expliquaient que les meuliers avaient un métier hyper, hyper difficile, et en fait c'était aussi toxique que quand on allait dans la mine, où on attrapait la silicose. Parce que Jean, il a aussi des mineurs, mais un meulier, je pense que c'est pour ça qu'il est mort si tôt. On s'est demandé, à 35 ans quand même, c'était tôt, mais... je sais pas, j'avais eu des archives, on m'avait transcrit parce que c'était illisible. Quelqu'un m'a envoyé ça et j'avais vu qu'il était à Moulins. Et Moulins, c'était pas Moulins dans l'Allier, c'est pas possible. C'est-à-dire qu'il travaillait au Moulins. Et il est mort comme ça. Et alors là, regardez ça. Donc la sœur aînée de ma grand-mère avait 3 enfants. Elle a perdu les 2 premiers en 3 semaines, ils sont morts, mais à un âge 30 et 25 ans, enfin un truc comme ça. Il y en a une, c'était probablement une leucémie, et l'autre, il était aviateur, il avait 30 ans, et le chef a envoyé deux aviateurs pour l'armée suisse, et il les a envoyés en mission, il y avait du brouillard, ils se sont pris la colline. Alors, redescends encore de. Oui, je crois que c'est ça. Ils sont effacés. Et j'ai retrouvé, on a réussi, à force d'aller sur les archives, à bloquer sa photo sur un film. J'ai fait sa photo parce que je l'envoie à mon cousin qui vient de m'envoyer ses actes absolument fabuleux. Oh là là, c'est magnifique. Mais vous allez voir pourquoi ça me pose un problème. C'est en allemand gothique ou en danois, parce qu'on avait des Danois, nous. Et en fait, donc, la sœur aînée de ma grand-mère avait 3 enfants. L'enfant qui est resté, il s'appelait William, il a dû avoir ses archives. Et Ils sont trois petits-enfants, donc mes cousins. Et j'avais demandé à ma cousine, mais est-ce que tu as ça? Tu devrais demander à Pierre. Et j'ai demandé à Pierre, donc son frère, et c'est lui qui était détenteur des papiers de famille. Donc ça avait été, d'une certaine manière, passé à la fille aînée Picard, au fils aîné d'elle, et au fils aîné après. Et mon cousin, qui est un type absolument généreux, il faisait de la critique musicale aussi, enfin il a perdu sa vie pour la gagner, comme il dit. Il a été publié aussi, il a fait jouer des pièces de théâtre de lui à Genève, enfin c'est un type extraordinaire. Je lui ai envoyé cette généalogie, enfin sa partie, j'ai fait sa partie. Il m'a renvoyé, c'est génial, mais nos parents écrivaient en gothique, mais nous on sait, ça va. Quand c'est imprimé, ça va. Alors là, c'est encore mieux. C'est génial. C'est la femme du Danois, Maria Maurer, je crois. C'est son certificat de baptême. Et qu'on lui a fourni en 1842, je pense que c'est pour qu'elle se marie. Et finalement, moi je pense qu'ils sont mariés à Copenhague. Je ne sais pas ce qu'ils y faisaient. Moi je sais ce qu'il faisait mon ancêtre. Regardez. Ça, je crois que c'est le mariage. Alors, il y a une partie en danois. Moi j'ai fait un peu de danois, mais. Et une partie en allemand. Et là. Voilà. Et il y a des choses carrément indéchiffrables. Attendez, j'ai un certificat de vaccination aussi. Voilà. Wilhelm Picker. C'est comme ça que j'ai appris à ma cousine pourquoi leur père s'appelait William.
20: Mais il est vacciné de quoi, là?
14: Eh bien, j'en sais rien. C'est Geboren, ça veut dire né anno 1848. Je sais pas de quoi il a... Il habitait à Berne, Il était de Copenhague. Et c'est le 2 mai 1854 qu'on a vacciné, mais de quoi? J'en sais rien du tout. Et c'est ça, si vous arrivez, tant que vos parents sont en vie, à avoir des infos, c'est ça qu'il faut. La maman de Jean, donc, on a visité elle était fille de passementier, et on a visité un atelier de passementier à la Croix-Rousse. J'ai jamais tant regretté de ne pas lui avoir posé les bonnes questions. Parce qu'elle est née dans un atelier de passementier à Saint-Étienne. Elle aurait pu nous dire, un atelier de passementier, c'était un endroit où il y avait tout. C'était le lieu d'habitation et le lieu de travail. J'en conclus, comme Jean sait que ses parents ont eu beaucoup de mal à se débarrasser des trois métiers. Trois métiers à tisser, c'était déjà énorme. Donc nous, on a visité un atelier à la Croix-Rousse, à Lyon. Bon, ça devait être un peu pareil, hein. C'est des plafonds très hauts, bien sûr. Mais il y avait deux métiers à tisser. Il y avait une petite, ce qu'ils appelaient une souillarde, c'est-à-dire une petite cuisine. Et il y avait une mezzanine avec la chambre là-haut. Et en fait, j'ai l'impression que, comme ma belle-mère me disait que sa mère réparait ses métiers à tisser à 22h30, un jour, c'est ça qui a précipité sa fin. Elle a été entraînée par son écharpe. Donc la grand-mère de Jean, elle a été attrapée par son métier. Et elle a fait une chute et ça n'a pas été terrible, quoi. Donc elle devait travailler aussi bien la nuit, quoi. Et c'est comme ça qu'on est très, très intéressé par tout ce qui est passementerie, parce qu'on a le nom d'une corporation et tout ça.

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0: Ah, tu vas tomber dessus,
1: hein? Tu vas tomber dessus, ouais. Ah, bah,

0: parle, si tu veux, pour te dire. Tu cognes la tête sur le caillou. Il y a peut-être un bruit pour
1: un. Et si tu zoomes avec un micro, tu
0: connais. Et bleu comme une orange. Ce que tu vois, c'est la terre. Et bleu comme une orange.
2: Ah, mais c'est une métaphore.
3: C'est long, comme ça.
0: Et donc on passe du temps maintenant. Comme là, quand on enregistre des sons, je les entends pas moi quand j'ai pas de micro. Et quand je l'enregistre, je dis ah bah c'est pas ce que j'entends. Là aujourd'hui, j'ai mis mon chant. J'ai mis mon chant.

0: Bonsoir, Père Noël. Alors, nous sommes en direct de la Générale. Vous écoutez actuellement, je crois, un des flux, je crois que c'est Radio Bloc Oral, pour patienter afin d'écouter ce soir donc G, qui va nous parler de Zen Reticulum. On est dans le latin à fond, en direct de la Générale, dans le cadre des MIG mardi informel de la Générale. Voilà, ça ne saurait tarder. Évidemment.
1: Alors, pour cette deuxième impro, c'est inspiré par un texte écrit par Denis. Alors, durant l'improvisation, il va le lire aussi.

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Ses deux oiseaux dans le ciel. Ses yeux qui brillent, merveille, scintillent. C'est la pluie et le beau temps. Ce sont des rivières qui ont de vrais trésors cachés au fond de l'eau. Ces feuilles qui seront bientôt plus que des souvenirs. La brume du matin et le poussement des feuilles et les chants de l'oiseau, tout, tout coule de joie. C'est le bruissement des branches immaculées. C'est les chenilles qui se métamorphosent. 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C'est la rivière où il y a un grand remous. Une poésie qui s'allie dans nos pensées. C'est le seul remède sur un moment intérieur.

Donc pour celles et ceux qui sont en retard sur le retard, vous êtes bien sur Pinode, il est 19h passé d'un certain nombre de minutes. Nous sommes en direct de la Générale, ici à Poris. Et nous avons ce soir J, qui vient nous présenter Zen Reticulum dans le cadre des mardis informels de la Générale, ici à Paris. 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Voilà. Merci. 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

0: parece.
1: Très compétente, mais extrêmement lisse. Je pense qu'elle. Elle a vraiment un professionnalisme extraordinaire. Donc on parle quand même presque de fin du monde et de réorientation d'industrie. Et tout s'est fait vraiment dans une ambiance avec le sentiment qu'on a fait dans une réunion d'actionnaires vraiment extrêmement lisse.
2: On va maintenant passer au groupe du mercredi, encore en improvisation musicale. Alors, avec moi, il y a Michel Pellegrino, Samuel Janis. Michel, t'as un fan club. Donc, Samuel Janis. Martine Graffin. Shanna Horowitz. Et Francine Lafrenière. Yeah!

Nous sommes toujours en direct de la Générale, ça traîne et dans quelques instants le mardi informel de la Générale, mais il faut dire que voilà, bon, toute l'équipe, tout le staff est très occupé, Emmanuel est en train de signer des contrats, J qui doit nous présenter Zen Reticulum, pareil, enfin voilà, on est vraiment dans une logique entièrement intéressée et ça traîne, les chips au fromage offerts gratuitement, généreusement disparaissent à une vitesse phénoménale. Quant à l'eau, elle est généralement gazeuse et elle disparaît aussi également. Voilà, c'est l'évaporation totale, mais on se retrouve pour parler de Zen Reticulum dans quelques instants. Ça ne saurait plus tarder.

sais pas.

0: Ouais, comme vous voulez. Ouais. Vous m'appelez W si vous préférez, mais. Je suis là incognito. Voilà.
1: Donc là, petit rappel, ça ne mange pas pour me rappeler, quand vous voulez intervenir, levez-vous ou attrapez le micro, demandez à avoir le micro, parce que on va être enregistré.
2: Excusez d'abord.
1: Oui, d'accord, excusez d'abord sur la radio. Pinade.
2: 3.14.
1: Micro.
0: FM.
2: FM, voilà. J'appuie.
3: Là, pour l'instant, on a une assemblée de mecs, donc ça marche pas.
4: Et c'est bon. Phew.
0: Alors, j'espère en avoir le bon nombre. J'en ai lâché quelques-uns en chemin déjà. Merci.
5: Mesdames et messieurs, je ne sais pas si nous sommes... déjà sur les ondes. À côté de moi, il y a quelqu'un qui distribue une petite brochure qui s'appelle The Zen of Reticulum. Et comme je n'ai pas mes lunettes, j'arrive même pas à lire ce qu'il y a écrit en dessous. Oh là, non, ça marche pas avec tes lunettes. Écoutez. C'est pas très grave parce que de toute façon c'est destiné à être lu tranquillement. C'est un document qui a été réécrit, c'est ça? Enfin, on en saura plus. Je vais te laisser la parole. Je laisserai la parole à notre invité pour nous raconter l'historique de ce document qui est distribué. Donc effectivement, pour les personnes qui ne peuvent pas voir l'assistance ici, je voudrais quand même en parler parce que c'est un sujet qui est une réalité. Donc il y a un biais de genre dans l'assemblée d'aujourd'hui qui est très marqué, qui est peut-être dû...
6: Je vais me sentir mal.
5: Non, mais c'est quelque chose qui est malheureusement... C'est quelque chose que, donc effectivement, il y a beaucoup de garçons. Et pourtant, l'intitulé du séminaire, le résumé, n'était pas du tout geek au sens... on va souder des Arduino et on va se faire un truc... voilà. J'avais l'espoir que ça soit un message universel qui puisse être, qui puisse être transmis. Ça pose question sur notre communauté. Il y a un célèbre sociologue qui est dans l'assistance aujourd'hui qui nous a dit que dans les concours d'écoles d'ingénieurs, typiquement des écoles où on apprend les choses dont on va parler aujourd'hui, c'est-à-dire par exemple Télécom Paris, il y a une baisse notable. Du nombre de filles qui se dirigent vers ces études-là, sachant que le taux de départ était déjà pas faramineux, de l'ordre de 15 à 20%, quelque chose comme ça. Donc si on descend en dessous de 15%, c'est quand même un truc de dingue. Il faut qu'on se pose les questions de qu'est-ce que ça veut dire ? Notre communauté ne cesse pas de faire de la publicité dans les classes prépa, dans les trucs comme ça, pour attirer plus de filles. Donc ça veut dire qu'il y a quelque chose de plus profond. C'est tout un système qu'il faut remettre en cause. Et ce dont on parle aujourd'hui, quelque part, normalement, ça devrait contribuer à rééquilibrer la vision qu'on a de la technique et de ce système de... d'échanges, de nouvelles formes de sociabilité qui s'est imposée par les outils. Alors là, j'ai oublié, dans le résumé, il y a quand même un début assez glauque, fait un descriptif très sombre de la situation dans laquelle on est. Voilà, alors notre invité d'aujourd'hui s'appelle J, comme la lettre. Je le dis comme ça pour ceux que ça intéresse. On n'a pas besoin de donner des noms, c'est comme ça aujourd'hui. Et le plus simple, c'est quand même que je te laisse la parole pour que tu embrayes un peu là sur... tu corriges peut-être les approximations que j'ai déjà commencé à dire. Et je propose que tu prennes ce micro orange.
7: Merci pour le micro orange, merci pour l'invitation. Voilà, oui, je suis venu ici du coup pour vous parler de, du zen de Reticulum, et de Reticulum en, en particulier. Reticulum est un réseau mesh, un réseau dit maillé en bon français. C'est une proposition pour une infrastructure de communication qui est organisée autour des gens, autour des individus. C'est une proposition pour un réseau maillé qui est donc détenu par chacune, qui nous appartient collectivement, qui est chiffré par défaut, c'est-à-dire que la vie privée y est protégée non pas comme une option, mais comme un principe de base, et qui est fait pour être instoppable et du coup pour être résilient, c'est-à-dire impossible en théorie, à casser. C'est une proposition qui est assez nouvelle. Le logiciel est en cours d'élaboration depuis une petite dizaine d'années.
8: Le mot résilient a été...
7: Ah, c'est le bullshit bingo.
8: A été tagué ici plusieurs fois pour des bonnes et des mauvaises raisons. Mais là, donc le... Pardon ? Pour des bonnes raisons dans le contexte, par exemple, du soin psychique, voilà, où c'est utilisé de manière abusive. Là, on pourrait dire que c'est un système robuste. Parce que souvent,
7: voilà, robuste, c'est pas mal, mais surtout capable de résister à la crise, capable de résister à la destruction, capable de continuer à fonctionner lorsque tout ou partie du réseau est désactivée. Beaucoup de gens que j'ai rencontrés intéressés par cette technologie-là, on va dire peut-être un petit tiers, c'est vraiment, alors, excusez-moi, il y a des sociologues dans la salle, je vais essayer d'éviter de faire des statistiques comme ça, mais j'ai rencontré beaucoup de gens qui étaient intéressés par Reticulum, qui l'étaient véritablement pour le jour d'après, un petit peu en mode prepper, un petit peu qui imaginait la grosse tempête de neige ou l'apocalypse zombie ou le réseau électrique qui tombe. Et c'est véritablement dans ce genre de scénario-là qu'une bande de non négligeable de participants s'équipe. Mais revenons un petit peu en arrière. Le projet a une petite dizaine d'années dans son inception. Cela fait seulement un an et demi qu'il est sorti de sa phase de bêta, donc sa phase expérimentale. Ça fait maintenant 6 à 12 mois que le projet est en train d'émerger d'une façon complètement, je ne vais pas utiliser le mot explosif parce qu'il faudrait démilitariser le langage, mais de façon véritablement florissante, rhizomatique. Et il y a là, chaque jour, de nouveaux projets, de nouvelles initiatives, de nouvelles nouveautés autour du réseau Reticulum. C'est quelque chose, moi, qui m'enthousiasme au plus haut point. Ça fait 6 à 8 mois que je recherche la tête dans ce trou de lapin et que j'en ai littéralement pas sorti la tête. Et j'ai encore, rien que d'y penser, j'en ai encore les poils à vous en parler. J'ai ressenti lors de mes premières connexions à Reticulum, et je le ressens encore ce jour-là, les émotions qu'adolescent j'ai ressenties en 1995 lors de mes premières connexions Internet. Et avant cela, en 1992, pour moi, lors de mes premières connexions sur les BBS. C'est les bulletin board systems, les proto-réseaux avant Internet sur lesquels on se connectait d'ordinateur à ordinateur. Et cette impression que tout est possible, que tout est à faire, que tout est encore vierge, et que de partout où on tourne la tête, des nouvelles choses plus ou moins bizarres sont en train de pousser, et que le champ des possibles est absolument infini. Donc je vous ai apporté une petite brochure que des camarades et moi-même avons imprimée, qui reprend The Zen of Reticulum, désolé pour la version anglaise, j'espère qu'une traduction française va bientôt émerger, je pense que chacune qui est ici avec nous ou qui écoute pourrait tout à fait se porter volontaire pour participer à un effort comme celui-ci. The Zen of Reticulum fait partie de la documentation du projet lui-même. La documentation fait dans les 250 pages ou quelque chose comme ça, et il y a donc cette part non négligeable qui est... que moi je lis comme un manifeste politique. C'est la première chose qui m'a frappé quand j'ai lu ce document-là. Je me suis dit « Ouais, ouais, on y va, ouais !» Et chaque principe énuméré ici est quelque chose de véritablement encourageant, de véritablement, je vais pas dire nouveau, parce que rien n'est nouveau, tout est nouveau, mais qui, pris ensemble, vraiment forme quelque chose d'orthogonal à la direction qu'est en train de prendre l'Internet dit moderne. L'Internet moderne a pour but de tout connecter tout le temps. Reticulum propose que l'on puisse se déconnecter et se reconnecter à un autre endroit. L'Internet moderne va à toute vitesse, toujours plus vite, 5G, 6G, 7G, 12G, 42G. Avec Reticulum, a pour but de tout connecter tout le temps. Reticulum propose que l'on puisse se déconnecter et se reconnecter à un autre endroit. L'Internet moderne va à toute vitesse, toujours plus vite, 5G, 6G, 7G, 12G, 42G. Avec Reticulum, des vitesses de 5 bits

0: copies de génération 1 qui ont, je sais pas, 15, 20 ans. Basiquement, un ordinateur qui a moins de 25 ans devrait être capable de prendre part au réseau Reticulum. Donc une dimension de frugalité qui est vraiment à rebours de l'hégémonie du mainstream, on va dire. Et bien du coup, l'idée d'imprimer ça sur du bon vieux papier en bois d'arbre mort pour amener ça aux mains de chacune a été pour une petite bande autour de là où j'habite l'idée de se dire que voilà, on va inclure des gens, on va faire venir des gens à ces idées-là par ce texte que je vous présente donc ici ce soir.
1: Donc, du coup, on te laisse présenter ce texte et on posera des questions après, peut-être des questions de compréhension. Ça nécessite donc de se saisir d'un micro. Et voilà, ça te
0: alors,
1: convient.
0: Je vais pas lire tout le texte, hein, de toute façon. Mais d'abord, je vais faire une petite introduction sur ce qu'est Reticulum. Je l'ai dit en quelques mots tout à l'heure. Reticulum, c'est un réseau qu'on pourrait qualifier quelque part de post-internet. C'est un réseau de communication chiffré, robuste, orienté sur les besoins réels des individus, et qui, et c'est là l'un des aspects les plus nouveaux, et en anglais on dit transport agnostic, et agnostique du point de vue du transport, c'est-à-dire que c'est un réseau qui peut circuler via le Wi-Fi local qu'il y a entre vos deux laptops, ou entre votre laptop et votre téléphone mobile, aussi entre le Bluetooth qu'il pourrait y avoir entre deux téléphones mobiles ou deux laptops, mais aussi qui circule via ces ondes de moyenne portée, sur les ondes LoRa, sur la bande des 868 MHz en Europe, qui permettent potentiellement, avec une très très faible consommation électrique, d'émettre sur des zones de plusieurs kilomètres. Mais vous pouvez également utiliser une bonne vieille CB, une radio amateur, les ondes HF, UHF. Vous pouvez mettre sur la FM, sur la bande AM. Vous pouvez mettre sur la bande des RFID à 6 MHz, si le cœur vous en dit. Et Reticulum, qui est donc, j'aurais dû commencer par ça, Reticulum qui est une couche réseau, Network Stack, et c'est là où il est très différent des protocoles précédents, je vais y venir. Reticulum se charge de faire le routage, donc d'acheminer les données. Un appareil communique via Wi-Fi avec un autre appareil qui va envoyer via Bluetooth le message à un autre appareil qui va lui-même être connecté via LoRa 3 km plus loin, un autre appareil qui via LoRa sera connecté via Internet est un des médias. Internet est une des façons de se connecter à Reticulum, mais seulement une d'entre elles. Donc si votre nœud Reticulum sur un réseau maillé, chacune est un nœud, il n'y a pas de hiérarchie au réseau Reticulum, il n'y a pas le serveur avec des moyens, avec des career grade serveurs d'un côté et puis des clients de l'autre, tout le monde est à pied d'égalité, tout le monde est un nœud. Et si votre nœud est connecté à Reticulum via Internet, LoRa, le Wi-Fi local, mais pourquoi pas la CB, eh bien le jour où Internet tombe, bah, il vous reste tout le reste. Ou le jour où la météo est pas bonne, l'antenne CB est tombée par terre, bah, il vous reste tout le reste. Donc Reticulum, au cœur du cœur, c'est donc cette couche réseau, un petit peu l'équivalent, attention, je monte le drapeau au nerd, l'équivalent de TCP/IP, le protocole qui est au cœur des communications sur Internet. TCP/IP en soi, il fait beaucoup de choses, mais il sert à rien. Une fois que vous avez établi une connexion TCP/IP entre deux ordinateurs, il s'est pratiquement rien passé. C'est au-dessus de TCP/IP qu'existent les protocoles comme email, HTTP, le web, FTP, SSH, je ne vais pas faire la longue litanie des acronymes, mais TCP/IP a permis l'avènement de nombre de protocoles au-dessus dont on bénéficie aujourd'hui. C'est exactement la même chose avec Reticulum. Reticulum, c'est le transport agnostique qui permet d'établir des liens, d'établir du lien entre les nœuds. Et au-dessus de Reticulum vont être utilisés d'autres protocoles qui, eux, chacun, vont remplir une fonction. Alors là, bon, j'ai commencé une longue litanie des acronymes, parce qu'il existe déjà aujourd'hui au moins une demi-douzaine de protocoles qui fonctionnent sur Reticulum. Il existe LXMF, qui est le protocole de messagerie, qui permet de s'envoyer des messages. Alors encore une fois, hein, tout est chiffré. Donc quand vous envoyez un message en LXMF,

0: il n'y a même pas la question à se poser de est-ce que c'est chiffré, est-ce que c'est sécurisé. Il existe LXST qui permet de streamer, d'envoyer des flux audio. Alors évidemment, sur le LoRa, un truc à quelques kilobits par seconde, ça peut être un petit peu difficile, mais on peut imaginer que en très très faible qualité, du son arrive à passer. Des expériences dans ce sens semblent confirmer que c'est du domaine du possible. Mais il existe aussi, par exemple, RNGit, qui permet d'échanger du code source, façon de Git sur Internet. Il existe RNSH, qui permet de prendre le contrôle à distance de nœuds pour les administrer. Il existe NomadNet, qui est un protocole qui permet de publier des pages, un petit peu à la manière des pages web. Il existe déjà une sorte de web de réticulum sur lequel chacune et chacun peut publier des pages, dans un format très minimal, très essentiel, qui s'appelle Micron. Et donc, tout ça pour dire que Reticulum, en quelque sorte, ouvre des possibles. Comme je l'ai dit tout à l'heure, c'est une proposition. Il permet à des choses, il permet à des individus de greffer leurs propositions à Reticulum. Et donc, on en est véritablement au tout démarrage, au tout début. Et c'est quelque chose de très enthousiasmant. Je vois déjà des doigts qui se lèvent dans l'assistance et je suis ravi de partager le temps de parole parce que j'ai beaucoup trop parlé.
1: Donc déjà, si j'ai bien compris, le chiffrement, il se fait au niveau de la couche transport. Enfin, c'est intégré dans le truc. Mais moi, ce qui m'intéresse vraiment, c'est comment ça s'installe. Enfin, concrètement, j'ai un appareil, un ordinateur, une radio. Tu me dis que ça marche sur des radios. Comment on fait pour que ça marche ?
0: J'apprécie ton enthousiasme. Est-ce que tu me permets de répondre à cette question un petit peu plus tard, que nous défrichions d'abord un petit peu les concepts, j'allais dire presque philosophiques, en tout cas politiques, et promis juré, avant la fin du truc, je répondrai à cette question-là. Ça te va ? Ça ne t'ennuie pas ? D'ailleurs, à la fin du petit guide en question, il y a une petite fac et un petit guide en trois étapes. Ça tient sur une petite page à 5, la description de comment installer et commencer à prendre part au réseau. Alors, c'est Pipix. Je t'entendais avoir quelque chose contre Pip. C'est Pipix que nous recommandons ici. Il s'agit d'un installeur pour des paquets en Python. Mais justement, sans rentrer directement dans la technique dès à présent, moi, ce que je vous proposais, c'est de faire un petit inventaire, en fait, juste la table des matières du Zen de Reticulum, décrit... Alors, de façon un petit peu poétique, et en tout cas très politique, ces objectifs. Et j'aimerais peut-être juste d'abord en faire le tour, peut-être ouvrir la discussion autour de ces concepts-là. Et promis juré, on ne quittera pas l'antenne, on ne quittera pas cette salle sans avoir donné des moyens concrets de se connecter et de rejoindre le réseau Reticulum. Donc, dans le Zen de Reticulum, la première partie parle de l'illusion du centre, la fallacie du cloud. Ou combien l'Internet dit moderne s'est entièrement reposé sur cette métaphore foireuse qui est celle du cloud, où des gens disent, en réaction, hein, le cloud n'existe pas, il s'agit toujours de l'ordinateur de quelqu'un d'autre. Et donc on nous a vendu cette idée que ah, tu t'en fous, tu fais ça sur le cloud, tu sauvegardes sur le cloud, hein, mais si tu n'y arrives pas, t'as qu'à demander au cloud. Donc cette fallacie qu'on va toujours être déresponsabilisé, que l'on va toujours dépendre de quelqu'un d'autre, qu'il faut dépendre de quelqu'un d'autre pour être connecté, pour être ensemble, là, Reticulum balaye ça. Ensuite, la deuxième partie, c'est la physique de la confiance. Et la physique de la confiance, c'est comment utiliser les mathématiques, le chiffrement, pour garantir la confiance. L'un des premiers points, c'est que la paranoïa est un formidable design principle, un principe de conception, et qu'en en fait, un environnement hostile, il faut considérer par défaut que l'environnement est hostile, qu'il peut y avoir un adversaire, quelqu'un qui vous écoute, et donc créer des systèmes qui peuvent tout simplement résister à cela. Et que le chiffrement, de fait, est une fonctionnalité de base pour tous, pour tout le monde, et qu'il n'y a pas à faire un effort supplémentaire pour protéger sa vie privée, protéger ses données. C'est le logiciel, c'est le réseau qui s'en occupe. Le point d'après, c'est... comment tu dis scarcity Rareté. Les mérites de la rareté. Combien chaque bit d'information compte. Combien les nerds et les industriels et les politiques et tous ceux qui fabriquent ensemble cette tendance mainstream considèrent que bon, si ça ne marche pas, t'as qu'à acheter un nouveau truc. Si ça va pas assez vite, ben, t'as qu'à voilà, rajouter un truc pour que ça aille plus vite. Alors qu'en réalité, chaque élément d'information qui circule sur le réseau, c'est des ressources, c'est de l'électricité, c'est de l'énergie. Et ces ressources sont rares. Donc, soit on peut avoir éventuellement envie de les économiser, soit on va se retrouver forcé à les économiser, mais dans tous les cas, il vaut mieux penser les protocoles et nos communications autour de ce principe-là. Ensuite, le point d'après, c'est la souveraineté par l'infrastructure, la souveraineté au travers de l'infrastructure. Être son propre réseau. Que chaque individu, non pas se connecte comme un client, comme un consommateur, et attendre quelque chose des autres, mais que par le geste de la connexion, se retrouve de fait à prendre part à une infrastructure collective. Le point d'après, c'est sur l'identité et le nomadisme, un fluid self, un soi fluide, où dans l'ancien temps, dans le réseau d'avant, on était une adresse IP, une série de chiffres, et cette série de chiffres, elle est liée à votre pâté de maison, à votre bâtiment. Elle est fondamentalement identifiante. Si vous changez de bâtiment, si vous bougez, vous êtes une adresse IP différente, mais potentiellement, toute votre vie, vous êtes ce numéro-là. Avec Reticulum, l'identité, c'est vous qui la gérez, elle est sur votre ordinateur. Vous générez une paire de clés cryptographiques, vous gardez cette clé privée voyage avec vous, et vous voyagez sur le réseau, vous passez de lien en lien, de lieu en lieu, et cette identité reste la vôtre. Vous êtes le maître, la maîtresse de votre identité. Une partie de ça est évidemment que les nœuds du réseau doivent pouvoir se déplacer, doivent pouvoir changer de lieu sans qu'il y ait quoi que ce soit à reconfigurer. Et tout ceci est architecturé autour d'un mécanisme d'annonce. C'est-à-dire, je me connecte au réseau, j'annonce ma présence, je dis cette identité qui est la mienne est maintenant atteignable via ce lien, par cet intermédiaire-ci. Voilà où je suis aujourd'hui. Un autre aspect, alors il y a des dents qui vont grincer peut-être dans la pièce, c'est l'éthique de l'outil. Mark Quist, l'auteur de Reticulum, a fait un choix éthique qui est de partir d'une licence de logiciel libre, donc logiciel libre bien commun qui appartient à tout le monde, mais de modifier cette licence de logiciel libre pour dire vous pouvez faire tout ce que le logiciel libre permet si vous n'avez pas l'intention de faire du mal aux gens ou d'entraîner des intelligences artificielles. Vous voyez pas les quote unquote, vous voyez pas les guillemets virtuels que je mets autour de intelligence artificielle. On va pas ouvrir cette boîte de Pandore, mais il s'agit ni d'intelligence et n'a rien d'artificiel. Mais Mark Quist a donc altéré une licence de logiciel libre pour dire c'est libre pour toute l'humanité, sauf seuls ceux qui veulent faire du mal. Donc techniquement, certaines diront qu'il ne s'agit plus de logiciel libre. Mais en réalité, c'est pas grave. Oui. Je savais que des dents allaient grincer.
1: Non, c'est pas du tout par rapport à ça, mais c'est que ça veut dire quoi faire du mal aux gens? Parce que là, tu es en train d'utiliser du matériel qui a été extrait dans des mines, donc tu fais quelque part du mal aux gens. Comment tu gères ça, en fait?
0: Il parle simplement du logiciel qui tourne sur ces... Au moment où tu installes le logiciel, ces trucs ont déjà été extraits. Et il le définit comme « do harm », je crois qu'il dit explicitement « kill people ». Il se trouve qu'une des premières réimplémentations de Reticulum a été faite par une société anglo-ukrainienne qui voulait se servir de Reticulum pour équiper ses, comment tu dis, « swarm », désolé, des essaims de drones. Et donc lui, il a vu ça, il a dit « non, c'est pas possible, je ne vais pas autoriser ça ». C'est un vœu pieux. On sait très bien que les militaires, que les entreprises de l'armement, de toute façon, ne vont pas respecter les licences. Il s'agit là d'un geste politique, peut-être poétique, dans lequel ils tentent de mettre une intention à ce projet pour exclure celles et ceux qui veulent tuer d'autres humains.
2: Bonsoir, je m'appelle J. Ma question, c'est sur l'anonymité ou la pseudonymité. Parce que si j'ai toujours le même H, c'est toujours moi, donc on va pouvoir me tracer.
0: Excellente.
2: On sait pas que c'est moi, mais on sait que c'est mon H.
0: Excellente question. Alors justement, de la même façon que l'identité se gère par l'individu, par l'utilisateur, tu peux générer autant d'identités que tu le souhaites. Donc tu peux avoir une identité que tu n'utilises qu'en cas d'urgence, une identité que tu n'utilises qu'avec certaines personnes. Tu peux changer d'identité tous les jours. Tu peux, à chaque fois que tu te connectes à un différent endroit du réseau, générer une nouvelle identité. Il n'y a aucune limitation de ce côté-là. La question de l'anonymat est très importante parce qu'il y a eu un emballement autour de Reticulum un petit peu ces derniers mois, alors que une propriété du protocole lui-même, alors si je deviens trop technique, n'hésitez pas à bouger les bras en l'air, à me dire que... Une des particularités du protocole de chiffrement est l'anonymité de l'envoyeur. Donc en théorie, lorsque je t'envoie un message pour la première fois, tu ne peux pas savoir même d'où je viens sur le réseau. Donc c'est quelque chose de très théorique. Et il y a récemment eu une étude de chercheurs en sécurité qui démontre que si un attaquant surveille une majorité des points du réseau, cet anonymat de l'envoyeur n'a plus lieu, n'a plus cours. Donc dans des scénarios de surveillance de masse, comme ceux de la NSA révélés il y a maintenant presque quinzaine d'années, enfin 2013, effectivement, il ne faut pas s'attendre à des promesses d'anonymat. Une deuxième partie de cette étude très importante, très intéressante, concernait les ondes radio. Alors il se trouve, à titre personnel, je suis un bébé en matière de radio. Ça fait 6 à 8 mois que j'ai la tête dans Reticulum, ça fait 6 à 8 mois que je m'intéresse aux ondes, vraiment. Il y a tout à apprendre, hein, je n'y connais rien. Mais une chose que j'ai comprise, c'est que les ondes radio sont des ondes, ce sont des phénomènes physiques. Elles sont réelles, elles sont physiques. Le fait qu'on ne les voit pas ne les rend pas moins réelles. Donc si tu n'utilises que des radios pour communiquer, vous vous rappelez peut-être de cette technique dite de la triangulation que les Allemands pendant la Seconde Guerre mondiale ont, développée pour la première fois dans les rues de Paris, où il suffisait de mettre 3 camionnettes à 3 endroits différents pour recevoir des émissions qui venaient d'émetteurs pirates, et comparer la force des signaux entre ces 3 points pour faire une opération de trigonométrie de base et placer ce point sur la carte très précisément. Donc aujourd'hui, l'équipement qui permet d'écouter toute la bande du spectre électromagnétique, il doit à vue de nez tenir dans un sac à dos, qui doit tenir assez chaud, ou en tout cas clairement dans une petite partie du coffre d'un petit véhicule. Le pari que je fais, c'est qu'il n'y a plus besoin de 3 points pour cette trigonométrie, mais que 2 devraient suffire. Donc une petite équipe pourrait tout à fait identifier n'importe quel point d'émission de radio. Donc même si le protocole cryptographique, lui, parle d'une forme d'anonymat, il est absolument prudent de ne pas s'y attarder, de ne pas s'y attendre, en fait, et de ne pas attendre d'anonymat. L'anonymat, il doit venir d'ailleurs, et justement, c'est cette gestion de l'identité à laquelle ta question appelait réponse, qui fournit ici des éléments de réponse. C'est-à-dire que si tu génères une identité à chaque, peut-être pas à chaque message, mais à chaque destinataire, eh bien aucun destinataire pourra potentiellement t'identifier. Mais là encore, si tu émets tout ça depuis la même antenne, alors quelqu'un pourra retrouver potentiellement, avec pas mal de moyens, la source de cette antenne. Voilà. Pour continuer, pour finir en fait avec les principes de base du zen de Reticulum, si ça répond à ta question, hein. Ça répond à ta question ?
3: Partiellement.
0: Ah, partiellement.
4: Partiellement.
0: Retournons-y.
2: Partiellement, parce que si on change d'identité à chaque message ou à chaque série de messages, comment l'autre peut savoir que c'est encore moi qui lui parle ? Ça pose quand même un problème de confiance. Donc maintenant, effectivement, ça protège celui qui émet, mais alors le récepteur, il ne sait plus si ce n'est pas quelqu'un d'autre qui lui parle.
0: Excellent point. Alors, comme beaucoup, beaucoup d'autres choses, tout reste à inventer au niveau software. Encore une fois, c'est quelque chose qui est très jeune, mais on peut tout à fait imaginer que dans le client, dans le logiciel qui permet de s'envoyer des messages, il y ait un petit peu comme dans ces protocoles en perfect forward secrecy dans lesquels chaque message a une clé de chiffrement qui est dérivée de la précédente. Un message qui va dire, bah, à partir du moment où je vais switcher dans une identité et le mot-clé, ce sera banane. S'ouvre une nouvelle identité qui dit banane. Tu vois, donc avoir un lien d'une identité à l'autre par l'entité qui génère les clés. Là, c'est une vague hypothèse comme ça. Donc, tout reste à inventer dans des protocoles au sens humain du terme et technique qui viendront se greffer par rapport à cette proposition, à cette stack, à cette pile de transport réseau qu'est Reticulum. Et encore une fois, on n'en est qu'au balbutiement. Mais pour le moment, mieux vaut être prudent et dire qu'il n'y a pas d'anonymat fort, seulement une potentialité de plus d'anonymat que sur Internet et de plus d'anonymat que dans bien des protocoles de chiffrement et de communication existants. Voilà.
3: Question pour le coup totalement, alors moi j'y connais absolument rien du tout, mais ça me fait penser à des références dont on avait parlé précédemment, vraiment question de néophyte total. Est-ce que le fait, la posture totalement opposée de broadcaster, qu'on ne cherche plus à être anonyme singulièrement, mais on décide à un moment de collectivement broadcaster, de diffuser collectivement un message par exemple, Est-ce que c'était pas d'ailleurs le fonctionnement du premier Internet d'un point de vue plutôt d'ailleurs un peu militaire, où c'était une des variantes de se dire on va diffuser massivement ça peut être un moyen d'être anonyme en noyant le poisson un petit peu, en diffusant en multipliant les points de diffusion d'un message où on peut plus savoir la fin qu'il a émis
0: L'idée de faire une gigantesque botte de foin pour cacher les aiguilles, hélas, c'est le genre de tactique qui ne fonctionne qu'à l'ère de la surveillance ciblée. À l'ère de la surveillance de masse, quand il y a des acteurs étatiques ou non étatiques qui ont capacité à enregistrer toutes les communications tout le temps, on a donc cette possibilité de retourner dans le temps, de retourner en arrière, et donc de potentiellement identifier ce qui n'était pas identifiable au moment de la communication initiale. Donc, hélas, on n'en est plus là depuis au moins 2013.
1: Désolé, on t'empêche de parler.
3: Non.
1: En fait, est-ce qu'il ne faudrait pas justement axer un petit peu l'attention sur le fait que beaucoup de gens l'utilisent ? Et donc plutôt sur des... Parce que tu parlais au tout début, le jour d'après, machin, pour communiquer ensemble. Mais en fait, là, on n'est pas du tout dans les problématiques de communiquer sous forme chiffrée, etc. C'est juste communiquer. Et en fait, Reticulum, il est fait pour ça. C'est réussir à se joindre avec n'importe quel appareil, sous des formes sobres, en utilisant peu d'énergie, etc. Est-ce que c'est pas plutôt là-dessus qu'il faudrait mettre l'accent ? Plutôt que sur des histoires de... De toute façon, on n'y arrivera jamais à être complètement anonyme. Enfin, moi, je trouve que ça attirerait plus de gens en fait si on accentait plutôt sur l'autre point.
0: Alors pour moi, il ne s'agit pas forcément d'un plutôt, mais d'un, je ne vais pas dire en même temps parce que l'expression, je pense, a été flaguée. Mais il s'agit vraiment d'une concomitance des stratégies et d'une concomitance des motivations, en fait. Quand je disais, moi j'ai rencontré environ un tiers de preppers. C'est des gens du coup qui avaient déjà une sensibilité aux communications radio, qui s'étaient déjà posé la question qu'est-ce qu'on fait quand il n'y a plus rien, et qui du coup ont vu Reticulum et qui se sont dit immédiatement waouh, ben, c'est ça que j'attendais en fait. Mais parmi les gens que j'ai rencontrés, il y a aussi des gens qui en ont juste marre d'Internet tel qu'il est, à qui tu dis ben, ça te dirait on communique sans passer par la Californie, ça te dirait on communique sans passer par France Télécom, Orange, Deutsche Telekom ou T-Mobile. Il y a des gens que ça excite parce que c'est fondamentalement nouveau et que tout est possible. Et il y a des gens pour qui le défi technologique est ce qui est véritablement l'idée. Je n'ai pas rencontré de gens qui utilisent Reticulum parce que ce serait plus sécurisé, plus chiffré, plus anonyme que le reste des communications. Peut-être qu'il y en a. On peut d'ailleurs tout à fait imaginer des scénarios où si une petite bande d'une dizaine de personnes veut se promener que ce soit une promenade dans les bois ou une manifestation ou sortir la nuit pour aller faire des graffitis, que la perspective est qu'à des moments ils doivent se séparer puis se regrouper, qu'ils préfèrent largement utiliser des appareils qui se connectent en mode de pair à pair et sans intermédiaire, ou s'ils sont par exemple recherchés par les autorités ou quelque chose comme ça, qu'il n'est pas à dépendre d'une infrastructure centralisée. Donc ce que je veux dire là, c'est qu'il y a, comme un petit peu la même façon que Reticulum est une pile réseau, on pourrait traduire Network Stack par une pile réseau, il y a de la même façon un peu une pile de motivations les unes sur les autres qui pourrait, je pense, pousser à peu près n'importe qui à rejoindre le réseau.
4: Oui, c'était vraiment des questions de compréhension super basiques. L'agnosticisme fait que s'il y a un réseau Wi-Fi qui fonctionne et qui... Enfin, ça, à un moment, ça peut passer par la Californie.
0: Oui, tout à fait.
4: D'accord.
0: D'ailleurs, Internet passe en grande partie par la Californie et Internet fait partie des transports de Reticulum aujourd'hui. Il faut pas se le cacher. J'ai vu passer plus de 12 000 nœuds Reticulum, rien qu'en regardant les annonces qui se font. La majorité des annonces que j'ai vu passer viennent de gens qui sont connectés par Internet. Mais la question, c'est précisément de bâtir cette j'essaie d'éviter le mot résilience, de bâtir cette robustesse, surtout de bâtir ce moyen multifacteur, multivecteur de communication pour le jour où Internet tombe, que ce soit du fait d'une panne temporaire ou du fait d'un gouvernement qui en peut plus de ses manifestations et de son peuple et qui souhaite empêcher de documenter la répression, quelle que soit la raison, en fait, que l'on soit prêt le jour où Internet n'y est plus. Moi, je m'attends clairement à ce qu'une majorité des gens continuent de communiquer via Internet au travers du réseau Reticulum, mais la portion de ces gens-là qui seront prêts pour le jour où Internet n'y est plus, et à titre personnel, ce qui m'intéresse au plus haut point. Avec des camarades dans la ville où je réside, on est en train d'établir un maillage. Ceux qui habitent au 18e étage vont mettre des antennes un petit peu arrosantes à leur balcon. Ceux qui habitent dans la rue où il y a une église sont déjà en pourparlers avec l'église en question pour mettre une antenne sur le clocher. Certains vont mettre des trucs sur leur balcon même s'ils n'habitent pas très haut en espérant que ça ajoute un petit peu, etc. Pour autant, entre nous, on continuera de communiquer au travers de Reticulum via Internet la plupart du temps. Donc ceci n'empêche pas cela et c'est une espèce de nouveau, pour moi, vraiment un nouveau paradigme en matière de réseau, d'imaginer qu'il n'y a plus un seul médium par lequel l'information circule, mais qu'il y en a plusieurs. Effectivement, tant qu'il y aura Internet, Internet fera partie de ces médias pour Reticulum.
4: Et j'avais une deuxième question en rebond sur les questions d'anonymat. Si j'avais à être dans un réseau qui chercherait à être clandestin, je passerais ni par Reticulum, ni par... enfin, je couperais toute communication.
0: Excellent, c'est un excellent réflexe. C'est ce que je recommanderais à n'importe qui souhaite véritablement être discret, évidemment d'éviter les communications électroniques. Et en même temps, l'intuition que j'ai, après avoir creusé la documentation, les possibles qu'offre Reticulum, c'est que chacune pourra, grâce à Reticulum, inventer des formes de communication qui apporteront en termes de sécurité, des paramètres bien plus avancés que ce qu'on a fait jusqu'à présent. C'est-à-dire, là encore, deux personnes à l'échelle d'un quartier qui souhaiteront avoir des petits appareils à quelques euros avec une identité jetable seulement pour ce moment-là et se coordonner et ensuite jeter l'appareil sera quelque chose de bien plus... utile du point de vue de la sécurité des communications, du point de vue de la protection de l'identité, que n'importe quel téléphone, n'importe quel logiciel via Internet, via les téléphones. Encore une fois, se rencontrer entre humains, utiliser des codes plein de techniques de discrétion opérationnelle, de sécurité personnelle qui ont préexisté à Internet, demeurent aujourd'hui, je pense, celles qui apportent les plus grandes garanties. Donc ton intuition est la bonne de toute façon. Maintenant, récemment, j'ai parlé de réticulum avec des gens dont une personne m'a dit bah, « Moi, je suis en train de devenir technophobe. » Mais après avoir lu ça, j'ai l'impression qu'il y a peut-être quand même un futur dans lequel on peut utiliser des communications électroniques. Donc, c'est un petit peu ce pari-là. Oui, jeter les machines aux orties, aller vivre dans une cabane dans les bois. Moi, tous les jours, ça me travaille vraiment. Mais j'avoue que depuis que j'ai rencontré Reticulum, bah, de plus en plus, je me dis bah, peut-être que ma cabane dans les bois, elle pourra avoir une petite antenne de temps en temps, tu vois, quand il y aura du soleil sur le panneau. Donc, là encore, c'est peut-être l'idée de ne pas tout abandonner d'un coup, mais de garder des possibilités. Voilà.
5: Alors moi j'aurais deux questions, on va peut-être partager, mais la première question c'est, je ne suis pas sûr de bien comprendre ce que tu dis quand tu dis on va continuer à communiquer par Internet. Parce que pour moi, Internet, la base d'Internet, c'est l'adressage et les DNS. Hein, quand on communique sur le web, même des mails, tout ça. Donc on passe par l'infrastructure des réseaux qui finalement... passe de DNS en DNS pour acheminer un message. Or, ce que je comprends, c'est que Reticulum fonctionne sur des bases complètement différentes. Alors, j'ai pas très bien compris encore comment on diffusait justement les messages se diffusaient, mais je vois comment ça se passe, le rapport entre Reticulum en tant que couche de transport et finalement ce rapport à Internet qui, lui, fonctionne complètement sur d'autres bases.
0: Excellente
5: Est-ce
0: question.
5: Que ma question est claire ?
0: Excellente, oui, tout à fait. Et d'ailleurs, pour te dire à quel point elle est à propos, le point suivant qui me restait à traiter dans la table des matières est des design patterns, des principes de conception pour des systèmes post-IP, donc post-Internet, dont le deuxième point est « naming is power », le nommage est un pouvoir, qui se réfère directement au rôle que jouait DNS avant, donc l'attribution des noms de domaine sans lesquels la plupart d'Internet ne fonctionne pas aujourd'hui. D'ailleurs, c'est l'avant-dernier point, et le dernier est pour dire qu'il ne tient qu'à nous de rejoindre... Donc, en fait, on avait couvert la majorité des points. Je vais répondre à la question précédente sur comment se connecter aujourd'hui sur Reticulum et répondre à ta question en même temps. Alors, le micro, s'il te plaît.
1: Juste pour essayer de voir si j'ai compris à peu près pour l'instant, on est bien d'accord que sa question, en fait, c'est comme c'est un protocole qui est en fait au même niveau que TCP/IP. Donc, non, donc du coup, tu utilises le même réseau physique, mais voilà, tu fais autre chose dessus, non ? Ou j'ai mal compris ce qui se passait ?
0: Alors, les annonces, alors pour entrer dans le gras du protocole lui-même, et de comment se fait donc le routage. Donc le routage, c'est l'acheminement des données sur un réseau de communication. Donc le routage, c'est principalement des entités, les nœuds du réseau qui vont faire des annonces pour dire « je suis là ». Des nœuds dits de transport, dont le rôle est de propager cette information-là et de répondre lorsqu'il y a des requêtes. Donc d'un côté, j'annonce, je dis « je suis là, je suis aujourd'hui à la générale ». Il y a un nœud de transport sur le toit de la générale qui va récupérer mon annonce et l'envoyer. Et il se trouve qu'il y a un nœud de transport sur un autre lieu hyper cool avec des gens super sympas qui va le recevoir. Dans ce lieu hyper sympa, il y a quelqu'un qui dit « Hey, quelqu'un sait où est J ?» Alors, le nœud de transport sur le toit de ce lieu hyper sympa va dire « Ouais, je sais où il agit. Le prochain saut, c'est sur le toit de la générale. » Donc il envoie la requête sur le toit de la générale qui va dire « Hey, Gilles est toujours là ?» Je vais dire « Bah ouais, je suis toujours là, je suis en train de parler dans le micro orange. » « Ah ben, il est en train de parler sur le micro orange, il est là. » Et va pouvoir s'établir un lien entre ces deux personnes et l'information, une fois le lien ouvert, l'information des autres protocoles. Donc LXMF s'il s'agit d'envoyer un message, LXST s'il s'agit d'un flux audio, RNGit, s'il s'agit d'envoyer du code source, etc., peut commencer à circuler. Mais le principe même de Reticulum est que cette information est calibrée, formatée de façon si minimale qu'elle peut en fait s'intégrer dans n'importe quel médium que l'on a décrit précédemment. En réseau, on parle d'encapsulation lorsque l'on met un protocole dans un autre protocole. Donc via TCP/IP, qui est fait pour envoyer des paquets qui en général sont de l'ordre d'un kilooctet, 1000 octets d'information, faire tenir les 32 octets d'une requête de chemin ou d'une annonce est absolument trivial. On pourrait même en mettre plusieurs. Et donc pour répondre à la question précédente, comment se connecter sur Reticulum aujourd'hui, n'importe quel ordinateur qui a moins de 25 ans peut installer un des désormais nombreux logiciels qui permettent de se connecter à Reticulum. Moi, je recommande très chaudement, même si l'expérience est un petit peu spartiate, d'installer NomadNet, parce que NomadNet, c'est le programme écrit en Python par l'auteur original de Reticulum, Mark Quist. Donc, NomadNet, quelque part, contient toutes les fonctionnalités de Reticulum au jour le jour, dès qu'il y a des mises à jour. Mais il existe aussi, par exemple, MeshChatX, qui lui fait 250 mégaoctets, qui est une application dite moderne. La liste est en bas du petit, enfin, à la fin du petit manuel, donc vous n'avez pas à chercher bien loin. MeshChatX, c'est une application moderne avec des fenêtres, des trucs, des onglets, des trucs et des machins, qui elle aussi fait tout. Il existe Sideband, en application Android, en logiciel libre évidemment, elle aussi développée par l'auteur original Mark Quist. Il existe RatSpeak. Bon, un certain nombre de ces applications sont vibe-codées, donc ont été programmées à l'aide de ces terribles, plus ou moins terribles, LLM, Large Language Model, le machine learning que certains appellent encore, vous voyez les petites guillemets aériennes, intelligence artificielle, hein. Donc je ne suis pas en train de recommander tel ou tel logiciel plutôt qu'un autre. Mais donc, vous installez un logiciel qui instancie, c'est-à-dire qui lance la version de Reticulum. Et de là, la première chose à faire, c'est de configurer ce que l'on appelle des interfaces. Donc une instance Reticulum sur un nœud Reticulum a plusieurs, enfin une ou plusieurs interfaces qui le connectent au réseau Reticulum. Une interface, ça peut être ça, donc pour ceux qui nous écoutent, ça, c'est une petite boîte imprimée en 3D qui contient un petit circuit à 23 €, je crois, qui contient l'un de ces petits microcontrôleurs ESP32 à 2 à 4 $, équipé d'un émetteur-récepteur LoRa, ces ondes à 868 et quelques MHz, et d'une petite antenne parfaitement ridicule. Donc, vous ajoutez ça via un câble USB ou via Bluetooth sur votre ordinateur, et vous dites, ça, c'est mon interface LoRa. Donc, je suis connecté via Reticulum uniquement avec le réseau LoRa. Mais vous avez peut-être aussi du Wi-Fi dans votre ordinateur. Donc vous dites, je vais installer une interface qui s'appelle auto-interface. Donc si j'ai du Wi-Fi, il va passer par le Wi-Fi. C'est là que vous pouvez ajouter votre radio amateur, votre CB, votre radio FM, via un petit software qui s'appelle Modem 73, qui est très bien pour ça. Mais c'est là aussi que vous pouvez ajouter ce qu'on appelle une interface TCP client, où vous dites, je vais me connecter à une IP, à l'autre bout de l'Internet, qui s'attend à recevoir des paquets Reticulum encapsulés dans des connexions TCP/IP, et ce point d'Internet va être mon point d'entrée au réseau Reticulum. Donc vous pouvez mettre trois interfaces TCP client, en Europe, près de chez vous, chez un pote, ou un serveur que vous faites tourner sur un coin d'Internet, et également l'auto-interface qui vous ajoute le Wi-Fi et le Bluetooth, et l'interface LoRa, etc., etc. Et comme expliqué tout à l'heure, lorsqu'une tombe, les autres restent. Est-ce que cela répond à ta question ? Est-ce que cela répond à ta question sur comment le faire tourner ? D'accord. Alors, je ne sais pas combien il faut entrer dans les détails techniques, mais sous un système d'exploitation libre de type GNU Linux, donc Debian, Ubuntu et compagnie. Il existe un paquet du langage Python pour installer Reticulum. Certaines préféreront utiliser la commande pip install en tant qu'utilisateur administrateur, ou alors vous installez un package qui s'appelle pipx, qui permet en tant qu'utilisateur d'installer des programmes Python, c'est ce que moi je préfère. Donc après avoir fait sudo apt install pipx, il vous suffit de faire pipx install nomadnet, et là nomadnet s'installe en installant Reticulum, et il n'y a plus qu'à lancer nomadnet. Donc c'est relativement simple, mais comme dit précédemment, on en est à l'enfance du truc. Donc on ne s'attend pas à ce que tout le monde sur Terre aille installer un paquet, Debian, des trucs, machin. Encore une fois, c'est une question de temps avant que des choses de plus en plus accessibles, de plus en plus simples arrivent pour utiliser Reticulum. J'ai décrit des applications Android tout à l'heure, comme Sideband, je crois que Ratspeak et MeshChatX existent aussi sous Android. Donc, j'allais dire hélas, de mon point de vue de vieux dinosaure qui est attaché à la liberté des ordinateurs et du réseau, hélas, il y a gros à Paris que beaucoup de gens vont peut-être rejoindre le réseau Reticulum d'après un appareil mobile, d'après un téléphone mobile. Et là, sur la question précédemment, bah oui, ils sont sur un téléphone mobile connecté à Internet, complètement fliqué, avec des applis qui fliquent absolument tout. Mais le jour où Internet est tombé, c'est là le jour où ils réalisent qu'en fait, ils peuvent rester en communication avec tout leur immeuble, et potentiellement tout leur pâté de maison, potentiellement tout leur quartier, potentiellement toute la ville, et de proche en proche, potentiellement, dans un futur radieux, une bonne partie du monde. Alors, tu avais une deuxième question, il y en avait une derrière ? Ah d'accord. Derrière toi, il y avait... Ah oui, d'accord. Ah d'accord. Elle est traitée.
2: Oui, j'ai une question sur le fait qu'on relaie le contenu des autres. Donc dans Reticulum, on est par défaut le relais des communications, certes chiffrées, des autres. Mais donc en termes de... Voilà, de responsabilité, parce que bon, si une personne communique avec une autre, c'est quelque chose, mais si on a plein de hop, plein de sauts réseau qui va faire qu'on connecte plein de gens ensemble, peut-être que sans le savoir, on va transporter, certes, de manière chiffrée, mais des choses dont on n'a aucune idée et qui pourraient être potentiellement des problèmes. Et la corollaire question, c'est, j'ai lu dans le petit pan, petite brochure, que c'est des clés elliptiques de type ED 25, 500, 80, qui peut-être dans quelques années, quand ils vont vibe, quantiser, tout ça, vont pas tenir non plus. Donc à ce moment-là...
0: À toi de développer ce que tu viens de dire. Hein,
2: parce ce que je viens de développer, c'est que les technologies de chiffrement qui sont annoncées sont censées résister en ce moment, même si on a des suspicions qu'il y a peut-être des ordinateurs sur la planète maintenant qui seraient capables de craquer des clés. Non, il y a des suspicions, on ne sait pas. Mais probablement dans quelques années, il y a cette hypothèse que des ordinateurs seraient capables d'aller au-delà des technologies de chiffrement que Reticulum utilise. Voilà.
0: Les ordinateurs quantiques.
2: Ouais. Et donc c'est les technologies. Donc c'est pas post-quantique Reticulum, c'est classique. Donc la question, c'est qu'à ce moment-là, tout ce qui a été échangé deviendrait visible et plein de gens pourraient avoir des problèmes de responsabilité parce qu'ils auraient relayé des messages qui pourraient poser des problèmes. Je ne rentre pas dans les détails parce qu'après, c'est très idéologique. Qu'est-ce que peut être un message à problème? Mais bon, on peut tous s'accorder sur cette idée-là.
0: Voilà. Très, très bonne question. On est déjà très, très profond dans les concepts.
2: Merci.
0: Du truc avec plaisir. J'espère qu'on ne va pas perdre des auditrices et des auditeurs en chemin. On les a perdus. Bon, c'est bon. Donc continuons. Sur la première partie de ta question, déjà, tu n'es pas obligé de relayer les communications des autres. Il y a, donc, comme je l'ai dit initialement, sur un réseau maillé, donc chacun est un nœud, chacun est un pair, c'est un réseau de pair à pair. Mais ça ne veut pas dire que tous les nœuds font la même chose. Déjà, j'aurais peut-être dû le mentionner en introduction pour rendre à César ce qui est à César. Le chiffrement César, au chiffrement César, le code César, bon. Trêve de baliverne. Reticulum n'est pas le premier réseau maillé. Il y a eu des réseaux maillés avant, et surtout, il y a quelques années, je crois, 7, 8, 10 ans, a émergé quelque chose qui s'appelait MeshTastic, qui a commencé à généraliser ces petites puces LoRa et ces petits appareils bon marché pour les utiliser, pour justement faire un réseau de communication où tout le monde relayait les messages de tout le monde, un réseau, une architecture dite de Flood, où tout le monde envoyait les messages de tout le monde tout le temps. Vous imaginez les catastrophes qui en ont découlé, mais qui a permis à beaucoup de nerds, de curieux, d'expérimentateurices de jouer avec les antennes sur les toits, avec les communications maillées, etc. Très vite, le protocole a montré ses limites, parce que relayer les messages de tout le monde tout le temps sur quelque chose qui a un très très faible débit, bah, c'est sympa quand on est 2, 4, 6, mais quand on commence à devenir 40, ça ne marche plus. Est arrivé il y a une, je dirais, 3-4 d'années, une itération par-dessus, après MeshTastic, qui s'appelle MeshCore, qui est très populaire aujourd'hui. Il y a dans chaque pays d'Europe quelques milliers de nœuds MeshCore, qui lui donc ajoute le chiffrement par rapport à MeshTastic, et aussi permet une espèce de division du travail, où certains nœuds ne servent que à relayer l'information, alors que d'autres ne servent que à l'envoyer ou à la réceptionner. Donc, j'ai beaucoup de respect pour MeshTastic et MeshCore. Ils ont été pionniers sur ces ondes LoRa, mais vous comprenez bien la limitation par rapport à ce qu'on décrit avec Reticulum. MeshCore et MeshTastic, ça n'est que le LoRa. Et surtout, MeshCore et MeshTastic, jusqu'à preuve du contraire, ça n'est que pour s'envoyer les messages. Un ami m'a dit récemment, oh, c'est formidable, j'ai vu dans mon trajet, j'ai vu des centaines de nœuds, j'ai parlé avec des dizaines de personnes, et du coup j'ai envoyé des dizaines de personnes, test, salut, ça va, oui, ça va, ok, salut. Donc, génial. MeshCore et MeshTastic, alors ça pourrait être très utile en cas de crise ou en cas de révolution, mais jusqu'à preuve du contraire, MeshCore ne sert qu'à envoyer des messages. Là, vous avez bien compris la différence avec Reticulum, c'est que Reticulum est multitransport, transport agnostique, et est véritablement cette couche réseau au-dessus desquelles les choses seront basées. Donc, première réponse de la question, tout le monde n'est pas obligé. Dans Reticulum, c'est la même chose. Les nodes ont des rôles différents. Il y a, je l'ai vaguement mentionné, des transport nodes qui sont vraiment recommandés pour des points qui feront de l'infrastructure, truc que tu vas mettre sur ton toit avec une antenne, comme des routeurs, pour servir la communauté. Tu peux très bien faire que ton ordi chez toi, avec lequel tu te connectes à Reticulum, soit aussi transport node. Il suffit de cliquer un bouton, de mettre une ligne de configuration dans un fichier. C'est donc pas comme dans la hiérarchie des clients et des serveurs, une espèce de statut particulier. C'est vraiment tout le monde quelque chose que tout le monde peut faire. Il existe aussi, là ça va te déranger encore plus, mais je reviens sur la question, un type qui est les propagation nodes, les nœuds de propagation pour le protocole LXMF, celui de l'acheminement des messages, où là, un nœud de propagation va stocker des messages chiffrés pour ceux qui sont offline. Et quand tu te reconnectes, tu vas avoir ton message. Alors, les nœuds de propagation vont entre eux répliquer les messages. Donc, c'est encore pire que ce que tu imaginais. C'est que si je ne suis pas là, tu vas m'écrire. Et si tu le choisis, évidemment, dans ton logiciel, tu peux aussi avoir le choix du nœud de propagation. Et on peut choisir d'en utiliser un que tous les deux. Pour le coup, rendre les choses beaucoup plus sécure. Mais si tu envoies sur un nœud de propagation au hasard, ce nœud de propagation va se propager avec un autre nœud de propagation, un autre nœud de propagation, et il y a de fortes chances que moi, le matin, quand je me reconnecte et que je demande un nœud de propagation au hasard, peut-être que ton message y sera. Donc c'est une fonctionnalité réelle, assez innovante. Ça potentiellement génère beaucoup de trafic, c'est un truc assez nouveau, encore très expérimental. Mais là encore, pour ce que tu évoques, potentiellement un risque. Donc, première partie de la réponse à la question, ça n'est pas tout le monde qui fait le choix de relayer l'information de tout le monde. Après, dans une autre vie, j'ai fait du législatif, on va dire, et d'un point de vue juridique, il existe le principe de copie technique, où quand tu copies de l'information sans avoir conscience de ce qu'il y a dedans, tu ne peux pas en être tenu pour responsable. Donc ça, c'est la deuxième partie, un peu plus de la réponse à ta question. Ensuite, et c'est une vraie question sur le chiffrement quantique, post-quantique, effectivement, le chiffrement choisi par Reticulum est quelque chose qui aujourd'hui est réalisable par des circuits très simples, très bon marché, et qui effectivement donne lieu à des choses qui sont tous stockées par une agence gouvernementale malveillante comme la NSA, pourrait potentiellement, dans un futur où existe cette informatique quantique, être à ce moment-là déchiffré. C'est pour ça qu'il ne faut pas considérer Reticulum comme la baguette magique, la balle en argent des communications privées. Mais aussi, le design de Reticulum est assez intelligent, et ça, c'est décrit abondamment, je crois, dans le Zen, pour pouvoir, du jour au lendemain, changer de type de chiffrement. Donc il y a des débats, beaucoup de scientifiques partent du principe que, bah oui, c'est inévitable, il va y avoir l'informatique quantique à un niveau qui permettra de casser tout le chiffrement de la Terre. Mais il y a, je crois, une opinion minoritaire qui dit que, en fait, c'est pas sûr du tout qu'on y arrive. Donc je ne sais pas si c'est une réponse qui est... qui est intelligente ou au contraire une qui n'est irresponsable de dire bon, on attend de voir si ce truc émerge ou pas avant de s'en protéger. Une réponse quantique qui est dans les deux états à la fois.
6: Oui, l'ordinateur quantique universel, ça s'éloigne manifestement, mais par contre des solutions partielles basées sur ces technologies, ça a l'air au contraire de se préciser, et la question des réseaux de communication, c'est la principale motivation des fonds d'investissement qui inondent le plateau de Saclay, par exemple, pour développer les technologies quantiques.
0: Après, est-ce qu'elles seront utilisées, elles seront assez accessibles pour casser les communications en masse ?
6: La question se pose à la communauté libre et open source. Il y a peut-être des choses accessibles, je ne sais pas, c'est une question d'appropriation du quantique. Qu'on adressera une autre fois. Alors, Chris. Et ensuite,
1: moi, je reviens toujours sur les détails pratiques parce que je suis désolée, j'ai encore du mal à comprendre comment ça fonctionne. Alors déjà, bon, j'ai bien compris sur ordinateur, machin, les apps ou les paquets, mais par exemple sur une radio, ça, j'ai pas trop bien compris comment on pouvait installer le bidule. Et il y a un autre truc que je comprends pas trop. J'ai bien compris les antennes, si on passe par radio, comment on relaie. Mais alors du coup, si tu passes par ton ordinateur, enfin internet, comment tu joins. Enfin là. J'ai compris un tout petit peu là, avec les histoires de relais là, qui poussent, ça doit contribuer, je pense, au truc, mais j'ai encore du mal à comprendre comment le machin fonctionne, enfin, comment je joins quelqu'un d'autre, en fait, comment je sais qu'il y a quelqu'un d'autre sur le réseau qui va relayer, enfin, comment ça fonctionne concrètement, quoi.
0: C'est une très bonne question. La réponse de Nerd, ce serait RTFM. Oui. Va donc lire ce cher manuel. non, mais c'est certainement pas celle que je vais le faire ici. Je t'invite à regarder... Je t'invite à regarder en page 27 du petit pamphlet un diagramme qui montre un réseau comme ça hybride où certains points sont reliés ensemble par du TCP, d'autres par des radios LoRa, d'autres encore par le port série, où certains nœuds sont simplement des nœuds et d'autres sont des nœuds de transport. Bon, ça n'est qu'une illustration. Mais je pense que tu en as déjà compris la plupart. Parce que tu me disais, ok, t'as compris... pour les nœuds qui ont des antennes. Et ben, en réalité, qu'ils aient d'antennes ou pas d'antennes, c'est exactement le même fonctionnement du fait de cet agnosticisme des transports. Quand moi je vais faire... Alors, quand je vais faire une annonce, si, imagine, j'ai une antenne LoRa et deux interfaces TCP et, allez, mettons aussi une interface en Wi-Fi locale. Quand je fais une annonce, je l'envoie à la fois sur toutes ces interfaces-là. Donc, si tu es à deux antennes de moi, on sera donc à deux sauts. Mais si tu as aussi une antenne et des connexions Internet, si ça se trouve, via Internet, on sera à un saut, mais ça se trouve, on sera à quatre sauts de l'un de l'autre. Donc, dans un cas, il vaudra mieux qu'on passe par Internet parce que c'est plus court, et dans l'autre, il vaudra mieux qu'on passe par les antennes parce que c'est plus court. C'est là toute la force de RNS comme un protocole de transport, comme un protocole de routage, c'est que lui fait les décisions en matière de route, en matière de chemin, et que tu peux, si entre nous il y a, alors c'était tout à l'heure, une antenne via une antenne et une autre antenne, donc un chemin entièrement aérien, mais si sur le toit de la générale, il y a une antenne qui est connectée au toit d'un autre lieu super cool avec des gens super cool, qui lui-même est connecté via Internet, un autre lieu encore super cool, qui lui est connecté avec une antenne à toi, bah toi t'es connecté par une antenne, moi je suis connecté par une antenne depuis la générale, mais notre chemin il fera antenne, antenne, internet, antenne. sans qu'on ait à se soucier de choisir l'une de ces options. Le choix, il est véritablement fait par les mathématiques au cœur de RNS, l'algorithme de routage au cœur de RNS. Et j'ai envie d'ajouter, alors c'est pas pour me défausser et t'envoyer encore une fois du RTFM, va lire le manuel, mais une propriété que j'apprécie énormément, j'ai évalué pour en parler récemment avec des camarades, que le cœur du protocole RNS, donc la Reticulum Network Stack, le cœur du protocole RNS, en incluant le chiffrement des données, fait moins de 22 000 lignes de code. Donc 22 000 lignes de code, c'est vraiment, vraiment pas beaucoup. Firefox, c'est des dizaines de millions de lignes de code. Linux, on est dans les dizaines de millions aussi. Ça veut dire que le code de Reticulum, il doit tenir, vraiment à vue de nez, dans un bouquin de, je sais pas, quelques centaines de pages.
7: Donc,
0: 42 lignes. donc dans des pages de 42 lignes. Voilà, oui. Ah oui, 42 lignes. Ah oui, d'accord. Quelqu'un peut faire de 20 000 divisé par 42? Ouais. Oui, c'est ça. Bah, on est de l'ordre de la centaine de pages. Donc, quelque chose qu'un humain peut lire relativement facilement, relativement rapidement. Un ami qui est dans l'audit de code m'a dit que quand il est au plus haut niveau d'attention, quelque chose où il se fait payer vraiment très très cher pour détecter des bugs au sein du code, il lit 1000 lignes de code par jour. Donc il faudrait à quelqu'un comme ça, avec une grande expertise et une très très très haut niveau d'attention, 20 jours pour lire avec la plus haute attention tout le code source de Reticulum. Alors en vrai, si tu ajoutes les accessoires, les utilitaires qui arrivent pour les fonctions de base autour de Reticulum, on est à 40 000. Mais le cœur du réseau du routage, c'est 22 000. Donc ça veut dire que si tu te mets un mois, et encore, c'est pas tout le code que tu aurais à lire, il faudrait quelques jours pour lire le code et comprendre la réponse précise à cette question-là, sur comment ça fonctionne. Et là, je dois avouer les lacunes dans ma recherche. Je n'ai pas lu le code source. J'ai vaguement lu link.py, mais c'est tout.
8: Jérémy J et puis... comment je peux réparer ça? je m'appelle Frédéric, pour être du moins à pied d'égalité. En IPv4, on a quatre champs qui permettent d'organiser, de matérialiser un peu le routage dans nos esprits. En IPv6, on a aussi une structure dans l'adressage. Et de ce que je vois en Reticulum, on a un identifiant qui ressemble à un hash qui nous donne un nombre unique. Est-ce que ce nombre-là, il a une structure interne? Et donc, ce qui est peut-être pas évident pour matérialiser le routage, c'est de comprendre comment, à partir d'un identifiant unique, l'algorithme arrive à déterminer une route. Et est-ce que ça ne nous fait pas une consommation de RAM exorbitante? Merci pour ta réponse, Sébastien.
0: Alors, écoute, alors déjà, je m'attendais pas à un tel niveau de technicité autour des questions. Je sais pas que ça me rebute, mais c'est comme si on n'avait presque pas parlé de politique et qu'on se retrouve à parler de technique. C'est peut-être ce biais genré que tu décrivais au début. Je sais pas, non, c'est presque un biais de ma part d'évoquer ça. Donc oui, tu as bien vu ça. Les identifiants sur Reticulum sont une chaîne obscure, un peu absconce, de 32 caractères en hexadécimal. Sur Reticulum, je suis AA, F, 9, 7, non, B...
8: Ne dis pas.
0: 32 caractères, non, mais c'est pas la vraie. Rassure-toi.
8: C'est très facile à transmettre entre humains.
0: Non, alors justement, c'est pas hyper facile à transmettre. En vrai, en lisant par bloc de 4 caractères, ça prend pas si longtemps que ça. Mais c'est surtout quelque chose qui se copie-colle, ou qui se transfère par un QR code, en vrai, ou un lien qui se clique. Et je suis confiant que dans un futur proche, j'ai déjà vu, je crois, c'est dans le logiciel RatSpeak, où une identité est transformée en, je crois, 12 mots du dictionnaire. Tu dis cheval, clé, poire, fromage. Tu dis 12 mots, donc quelque chose qui est facile à répéter au téléphone, et qui de l'autre côté se retransmet en 32 caractères hexadécimaux. Donc là aussi, c'est... Alors, il y a un passage entier du Zen of Reticulum qui explique cet ethos-là, où il dit, si je me rappelle bien, que c'est quelque part le prix à payer pour des identités fluides, pour avoir le contrôle de son identité. Il dit, ça a l'air bizarre au début, un hash, donc une clé, comme 83B732, etc., etc., a l'air un petit peu alien en comparaison à myfriend.com. Mais il dit, ça a l'air bizarre au début, un hash, donc une clé, comme 83B732, etc., etc., a l'air un petit peu alien en comparaison à myfriend.com. Mais cette alien...

0: qui vont potentiellement permettre d'alléger cette complexité-là, mais cette complexité-là est le minimum vital pour que ces choses-là fonctionnent. Et tu posais la question de l'empreinte mémoire, donc en termes de ressources, c'est peut-être un petit peu moins frugal que ce que les paquets mesh-core représentent, parce qu'ils sont encore plus minimaux que cela, mais néanmoins, l'établissement de ces communications dont on parlait tout à l'heure se font à partir de ces paquets de 32 octets et quasiment rien de plus. Donc il y a vraiment un minimalisme au sein même du protocole qui le permet de transiter un de ces appareils que j'ai montré, donc voilà, à la caméra de la radio, je ne sais pas si on verra bien, un de ces appareils que j'ai montré, qui vaut donc 23 € antenne incluse, enfin pas celle-ci, mais bon, qui vient avec son antenne, contient 8 mégaoctets de PSRAM. 8 mégaoctets, c'est ce qu'avait mon ordinateur en 1994. Donc c'est l'équivalent, en gros, parce qu'il a aussi 240 MHz dans son microcontrôleur, mais l'équivalent d'un ordinateur qui a 30 ans peut garder en mémoire plus d'une cinquantaine d'identité, donc de chemin vers autant d'éléments du réseau. Celui-ci, encore moins cher, coûte 15 balles. Il est coulé dans 20 grammes de silicone, parce que j'avais que ça sous la main et que j'avais pas d'imprimante 3D. C'est un microcontrôleur de type NRF52. Celui-ci a 4 mégaoctets de RAM. Et on fait tourner Reticulum. Celui-ci agit comme un nœud de transport, comme un nœud de propagation LXMF. Il est aussi une boîte mail du protocole LXMF et il sert aussi des pages NomadNet dans ces 4 mégaoctets de mémoire. Donc en termes de frugalité, c'est quelque chose qui se pose là.
1: Je me permets de glisser au passage que le mécanisme d'adresser des ressources sur Internet avec des identifiants uniques, ça apparaît aussi dans IPFS et puis dans d'autres protocoles. Non, peut-être que Reticulum, c'est peut-être inspiré. J'en profite. Une petite question aussi au passage. Alors, donc si on n'a que des adresses à identifiant unique, abscons, est-ce qu'il y a un mécanisme pour avoir des noms naturels faciles à retransmettre pour me dire, tiens, je vais me connecter sur philippe.net et écouter ce qu'il a raconté sur Reticulum.
0: Oui, en fait, tu choisis ton nom lorsque tu es par exemple, lorsque tu communiques via le protocole de messagerie LXMF, et lorsque tu envoies une annonce LXMF, l'annonce vient avec ton nom. Donc, vu que tu sais que je m'appelle Sébastien, quand tu verras une annonce qui dira Sébastien J et qui correspondra à une adresse LXMF, tu te diras bah, peut-être que c'est lui. Donc tu cliqueras ce HAPSCONSE, tu ouvriras une communication avec moi, mais l'authentification, elle devra de toute façon se faire autrement, où tu me demanderas, c'est toi qui étais à la générale l'autre fois? De quelle couleur était mon pantalon? Alors je dirais, bah jaune, ça je m'en rappelle, et donc tu sauras que c'est moi. Peut-être. Maintenant tout le monde le sait. Bon, on me posera une autre question. Pas de pantalon. Donc, de toute façon, la question qui est celle de l'authentification, elle est toujours à régler par un canal à côté. Mais tu as un libre choix de ton nom dans tes annonces et donc dans l'affichage qui sera fait de la communication avec toi. Et de la même façon, lorsque tu as un nœud de type NomadNet, alors c'est un peu embrouillant. Je vous ai dit NomadNet, c'est le nom du logiciel développé par Mark Quist, celui que je recommande d'installer. Ah, j'ai oublié de vous dire, il est en mode texte. Ne fuyez pas, ne fuyez pas. On peut l'utiliser à la souris, il y a des raccourcis clavier un peu bizarres. Bon, NomadNet, c'est le nom du logiciel, mais c'est aussi le nom du protocole par lequel on publie ces fameuses pages, comme des pages web, qui peuvent être des pages très simples, mais aussi des pages un peu plus complexes dans lesquelles il y a des champs de texte. Donc on peut bâtir des applications autour de ces pages-là. A priori, n'importe quel programme d'ordinateur, n'importe quel script peut cracher une page au format Micron et donc elle sera servie. Il y a déjà sur Reticulum un Rétipédia, qui est une copie locale de Wikipédia chez quelqu'un, qui répond via NomadNet et via le réseau Reticulum. Il existe des forums, des message boards, il existe tout un tas de jeux, de choses comme ça. Donc quand je disais tout à l'heure servir des pages, c'est déjà un écosystème assez riche. Et donc quand tu crées une page, évidemment tu la nommes. Donc si la page NomadNet sur le réseau Reticulum de la Générale, 14e arrondissement, Paris, Gassendi. Bon, alors, évidemment que ça peut être, comme on a dit, spoofé.
1: Usurpé.
0: Ça peut

0: être usurpé. Mais là encore, pas d'autorité centrale pour décider du nommage. Tu décides du nommage toi-même. Peut-être que dans un futur, il y aura des index. Peut-être que dans un futur, il y aura des sites qui se chargeront de dire bah, la vraie générale dans le 14e, c'est bien cette adresse-là. Et que des mécanismes de confiance auront à se mettre en œuvre pour faire confiance à tel ou tel index. Mais là encore, tout reste à inventer par-dessus de ces briques de base qui sont d'ores et déjà suffisantes pour faire, je crois, une bonne partie de ce dont on a besoin pour un futur radieux des communications.
1: Mais pour revenir sur le Wikipédia, le
0: Retipédia.
1: Retipédia, typiquement, si toi, tu as un petit dispositif LoRa, moi aussi, on communique tous les deux, on ne va pas avoir accès au truc de Retipédia parce qu'on est, on a deux nœuds LoRa. Comment on se connecterait à Retipédia?
0: Ah, bah, alors, déjà, parce que la page en question est très, très frugale. Donc en fonction de l'article que tu demandes, c'est rare qu'une page Wikipédia, le texte d'une page Wikipédia passe plus de 2-3 kilooctets.
1: Mais comment on s'y connecte si on n'est que connecté l'un avec l'autre?
0: Ah ben, s'il n'y a que toi et moi, ben, il faut que l'un de nous deux ait une copie de Retipédia. Donc il faut qu'on ait un de ces nœuds qui soit un petit Raspberry Pi, soit un petit ordinateur, soit un vieux laptop de réforme, qui lui a un disque dur pour servir ces pages-là.
1: Parce que tu as dit que lui, il hébergeait chez lui.
0: Ouais.
1: Donc comment on peut se connecter à lui?
0: Eh ben, parce que entre toi et moi et nos petites antennes, on va peut-être avoir un nœud de transport quelque part qui, lui, sera connecté à Internet.
1: Donc, il faut Internet.
0: Ou alors, à un pâté de maison d'ici, à quelqu'un qui a une copie de Retipédia et qui le sert chez lui.
2: Ou... Si tout le monde avait Z-Reticulum, on aurait un vrai Internet.
1: Donc, dans ce cas-là, si tout le monde avait, ce qui est, je répète la question pour le micro de l'opérateur radio, si on avait tous, on pourrait avoir tous des versions répliquées de tout le contenu. Mais est-ce que ça, c'est viable? Parce que là, il y aurait un problème de volume. On ne peut pas tous héberger tout le contenu du réseau.
0: Ça, c'est sûr qu'on ne peut pas héberger tout le contenu, mais il suffirait peut-être d'avoir une copie partielle de Wikipédia par quartier, par ville.
1: Il y aurait des fragments stars qui seraient un peu bufferisés autour de nous pour pouvoir être redistribués plus localement, un peu comme le multicast, des choses comme ça.
0: Ouais, okay. On peut imaginer, dans un futur proche, des protocoles qui repartagent l'information au plus elle est populaire, ou au plus elle est votée comme importante, que tu vois, si,
1: une pondération
0: si tout le monde va regarder Retipédia, ce soit assez pour se dire que tiens, moi j'ai un petit peu de disque dur de libre, donc je vais prendre des bouts de Retipédia et les amener localement vers là où je suis. Là, c'est un truc qui me vient comme ça.
1: On a encore le temps pour une question? Bon, hyper petite question, c'est sur le fameux monsieur Quist qui a créé Reticulum. Parce qu'on a parlé de Reticulum dans totalement une autre enceinte aujourd'hui, et il y avait la question de la pérennité du code, et qu'apparemment il aurait dit qu'il était un peu en burn-out, il voulait plus du tout toucher à Reticulum, mais après il a repoussé des choses. Ouais. Mais non, Reticulum. Ouais, ouais, ouais. Non, justement, Reticulum, parce que justement, c'est apparemment un one-man's project, c'est vraiment une personne qui porte ça. Et là, j'entends ce soir qu'il y a une communauté, il y a des gens, mais bon, c'est la question de la maintenance et la durabilité, la résilience du code.
0: C'est vrai que la robustesse. C'est vrai que le projet repose beaucoup sur les épaules de Mark Quist, mais il a publié son software comme une proposition qu'il a directement mise dans le domaine public. Le logiciel est libre avec cette limitation, mais quelque chose de très particulier est que normalement les protocoles réseau ont ce qu'on appelle des spécifications, c'est-à-dire un document qui explique comment faire soi-même une implémentation du protocole, comment refaire le protocole dans son propre software. Mark Quist a pris le parti de faire un logiciel qui est tellement minimaliste que c'est son logiciel qui fait office de spécification. Donc il y a d'ores et déjà une douzaine d'implémentations de Reticulum qui fonctionnent par d'autres auteurs, mais qui sont évidemment à mesurer sur l'implémentation de base. C'est vrai que si Mark Quist passe sous un bus demain, peut-être que Reticulum n'évoluera plus, ou peut-être que d'autres personnes le feront évoluer à sa place, mais il y a déjà un écosystème assez riche, je pense, pour que dans son état actuel, il y ait de quoi faire. Aussi, ce qui a été lu comme un burn-out du bonhomme était apparemment claquer la porte de GitHub, de github.com, le site de Microsoft, et en lisant son message de claquage de porte, si tu regardes le code source de Reticulum, c'est un fichier qui s'appelle mirror.md, Et ensuite, 3-4 mois après, il en a publié un autre qui s'appelle thisisnotateahouse.md, dans lesquels il explique, un peu en négatif, en tout cas c'est comme ça que je l'ai compris, que la pression mise par GitHub sur les auteurs et mainteneurs de projets de logiciels libres est intolérable pour lui. Qu'il faut être auteur, il faut être mainteneur, c'est-à-dire accepter le code des autres, lire le code des autres quand ils le soumettent, mais aussi il faut être la personnalité publique, il faut répondre dans les issues, il faut faire le support technique, il faut s'assurer de ne blesser personne et d'être politiquement correct, etc. Donc il a rejeté tout ça en masse, et 3 mois après, il publiait RNGit, qui est donc Git sur au-dessus de Reticulum, et 1 mois après avoir publié RNGit, il commençait à ne diffuser son logiciel exclusivement que via son propre protocole RNGit, en ajoutant des pages NomadNet qui permettent de naviguer le contenu de son RNGit, un petit peu comme github.com permet de naviguer le contenu. Donc, pour quelqu'un qui est en burn-out, j'ai vu 10 versions de Reticulum sortir en 1 mois au cours des mois derniers. Donc, on dirait qu'au contraire, en ayant trouvé son propre lieu, son propre workflow, en quelque sorte, il s'est un peu libéré des contraintes. Et au passage, c'était un petit peu bruyant, c'était un petit peu confus, mais il nous a livré une critique assez profonde de la façon dont Microsoft a influencé les usages socio-culturels du logiciel libre au travers de sa plateforme github.com, aussi peut-être quelque chose qui va nous rester. J'entends qu'il va être temps de clôturer. En tout cas,
3: on a une odeur qui nous incite à clôturer, voilà, mais après, priorité à la politique.
0: Alors justement, pour fermer sur une note un petit peu politique, je vais tenter l'exercice ô combien périlleux de vous lire 3 tout petits paragraphes qui font partie du Zen de Reticulum dans sa section, attendez que je dise pas de bêtises, interfaces de machine, dans la section qui s'appelle les principes de conception pour des systèmes post-IP, donc post-internet, et pour véritablement vous livrer l'esprit post-internet de la chose, et qui moi, pour moi sonne comme une conclusion. Je l'ai regardé dans le bus tout à l'heure et ça m'a mis les poils, je vous le cache pas. Donc le titre c'est Fabric of the Independent, le tissu de l'indépendant, dit nous avons dépouillé les illusions, nous avons vu que le centre était vide, que la confiance doit être difficile, que les ressources sont finies et que nous devons posséder notre propre infrastructure. Nous avons vu que les outils ont une éthique et que nos identités peuvent bouger de façon fluide. Il s'agit de reposséder les communs. Depuis trop longtemps, nous avons autorisé le substrat le plus vital de nos sociétés humaines, notre capacité à se parler les uns les autres, à être colonisés par des entités qu'ils ne partagent pas nos intérêts. Nous avons autorisé l'architecture de nos communications à ce qu'elles puissent être... Non, nous avons autorisé à ce que l'architecture de nos communications puisse être conçue par des comptables plutôt que par des architectes. Nous la reprenons. Non en demandant poliment au maître, mais en construisant le monde nouveau au sein duquel, au-dessus, en dessous et autour de la carcasse de l'ancien. Donc je vous invite tous à nous rejoindre sur Reticulum. Voilà.
3: Merci. Il y a plein de questions, mais qu'on peut continuer à poser autour de cette nourriture qui a une odeur de pizza, qui est de tarte aux pêches, en tout cas, que Julien prépare. Et j'ai une petite question pour Pinot. Nous n'avions pas de questions Internet, déjà, comme dirait l'autre. Et... D'accord.
4: j'ai une annonce à faire quand même. Je comprends les principes, mais...
5: Micro.
4: C'est plus là. Ouais. Moi, j'ai installé Linux cette semaine sur mon ordinateur. Ah. Je paye une bière qu'on se partage.
6: Voilà, j'ai installé Linux et je vous assure que c'est un moment super important dans ma vie, voilà, peut-être... Non, ça va. Je suis de bonne humeur.
3: Et j'imagine que Reticulum peut utiliser le réseau DAB+, de Pinot.
6: Avec plaisir, welcome. Voilà. J'étais en train, tiens, c'est drôle parce que ça n'a rien à voir, mais quand même, truc, mèche, compagnie et tout ça, Pinot, on est pas mal dedans. Et ça m'a rappelé qu'il y a 20 ans, on testait des petits logiciels clients qui s'appelaient Peercast. Ce qui fait que chacun relayait le stream radio. On n'avait pas besoin de serveurs centralisés comme on utilise aujourd'hui. Et je vais retenter le truc. Parce que j'ai vu qu'on trouve encore je sais pas comment on dit, des logiciels en ligne. Voilà. Des clients, voilà. Merci. Hein.
7: Vous écoutez Pinot.
3: Bon appétit.
7: Oui, c'est ça, ouais. C'est pour les nounous comme moi. Mais je suis content, je vais apprendre plein de trucs. C'est sincère en plus, c'est vrai que ça fait longtemps que je veux. Ça fait longtemps que je veux faire ça et je vais faire ça.
8: Ouah, non, du boulot, mais.
7: Ah, tu vas dire sur la rue, je sais pas. C'est clair. Oui, moi je suis un débutant. Moi. Je suis un petit débutant, mais. Je veux apprendre, j'ai réussi à réinstaller la clé SSH pour aller sur les serveurs Pinot. Maintenant je fais avec le terminal pour aller changer Icecast. Je suis heureux, non mais sincèrement, c'est pas, je prime pas, je suis devant des tueurs, mais je suis super. Non, ça c'est celle de ici, mais j'ai un truc similaire. Moi c'est vraiment un truc, c'est pour ça que j'en parle, parce que c'est super important pour moi, ça fait longtemps.
8: Ouais.
7: Ah ouais. Non mais j'en ai déjà installé plein sur d'autres ordi, mais pas le mien perso.
9: Bah c'est, je crois que c'est un serveur Apache. C'est drôle parce que je rêve depuis des années. J'ai vu qu'il y a des gens qui font des réseaux indépendants et tout dans des villes, genre à Hambourg et des trucs comme ça. Et moi je rêverais d'organiser un workshop à Mulhouse. J'ai dit Hambourg parce que c'est là-bas que j'ai pu me connecter dessus. Ça veut dire que je passais pas par les tuyaux, après c'est compliqué. Mais en tout cas, dans certains endroits de la ville, il y avait des gens qui avaient des antennes fabriquées elles-mêmes, etc. Ah ouais. Mais après chez nous, dans...

0: Bonsoir à toutes, vous êtes bien à l'écoute de L'Envolée comme tous les vendredis soirs de 19h à 20h30 sur FPP 106.3 et en rediffusion sur une dizaine d'autres radios en France. Donc ce soir on enregistre une émission en direct, on est le 18 septembre et on va commencer par vous dire ce que c'est L'Envolée.
1: Eh bien L'Envolée, comme toutes les semaines, c'est une émission de radio et un journal qui a pas tout à fait toutes les semaines mais plutôt 2-3 fois par an, qui donne la parole avant tout aux prisonniers, prisonnières et à leurs proches pour dénoncer la prison et raconter toutes les bagarres qui se passent en détention, hors des détentions, et parler un peu faire circuler un peu la parole des prisonniers et prisonnières, leur combat, et que ce soit dans les prisons pénales, mais aussi les centres de rétention, les hôpitaux psychiatriques, quand on obtient des paroles. Et puis voilà, une critique de la justice menée par ceux et celles qui la subissent.
0: Et donc ça, c'est possible parce qu'on est en dialogue avec vous. Donc pour nous écrire, c'est fpp-l'envolée, 1 rue de la Solidarité, 75019, Paris. Vous pouvez nous contacter par mail à contact@l'envolée.net, sur Instagram, sur le portable toute la semaine au 07 53 10 31 95 et en direct à l'émission au 01 40 05 06 10. Je crois que j'oublie rien. Déjà, alors oui, ce soir, autour de la table, nous avons Elsa.
1: Salut.
0: Nous avons Inès.
2: Salut.
0: Nous avons Gabriel.
3: Salut.
0: Nous avons Doge.
4: Hello.
0: Et Louise qui vous salue. Alors, qu'est-ce qu'on va faire ce soir ?
2: Eh ben, on a une très grosse émission bien bien chargée. D'abord, on va lire une petite lettre de Kémy, qui est très chouette. Après, on va donner des nouvelles de Fabrice. Et après, on va lire la lettre d'une proche de quelqu'un qui est enfermé dans un QLCO, ce qui va être donc quartier de lutte contre la criminalité organisée, ce qui va être aussi l'occasion de reparler de ça. Et on va ensuite aussi en reparler, puisqu'on va donner des nouvelles d'une décision qui avait été prise par le tribunal administratif de transférer un prisonnier du QLCO de Condé-sur-Sarthe. Donc on va reparler des QLCO, de la portée aussi un peu de cette décision et de aussi tout ce qu'elle valide aussi peut-être implicitement dans le fonctionnement des QLCO, mais on en reparlera. Et après, on aura un appel de Philippe Lalouel qui va revenir sur à la fois son parcours, mais aussi sur les luttes contre les QMC, donc les quartiers Maison Centrale, qui va pas mal parler aussi de ce que c'est l'isolement. Voilà, une grosse émission au programme. J'espère que j'oublie rien.
0: Et du coup, on va commencer par la petite lettre de Kémy.
2: 25 ans de lutte. Bonne année à toute l'équipe de L'Envolée. 25 ans que L'Envo est là pour nous faire entendre et lutter contre un système archaïque et répressif. Merci pour tout, grâce à vous toutes et tous, nous les enfermés, oppressés, discriminés, sommes entendus, élus. Vous êtes une super équipe et de super amis. Ça fait plusieurs années que vous êtes à mes côtés. Vous me soutenez, moi et d'autres, pendant des périodes vraiment dures. Et je vous en serai reconnaissant à vie. L'Envo est souvent censuré par la pénitentiaire car vous dénoncez des choses horribles et vraies qui se passent en prison. Pour moi perso, je serai avec vous pour lutter car je ne lâcherai jamais rien. En tout cas, bon anniversaire à L'Envo et toute l'équipe. Ne lâchez rien, vous êtes des terres et les porteurs des voix de ce que personne n'entend. Merci à vous, on lâche rien, il n'y a pas d'arrangement. Big up, Kémy.
1: Ouais, et ben merci beaucoup Kémy pour cette lettre. Alors, merci.
2: David, vous êtes des terres et les porteurs des voix de ce que personne n'entend. Merci à vous, on lâche rien, il n'y a pas d'arrangement. Big up, Kémy.
1: Ouais, et merci beaucoup Kémy pour cette lettre. Alors, merci. D'habitude, au

0: parles de à quoi sert l'envolée, merci. Bon, on précise que en fait, des fois, on arrive à aider certains potes et certaines potes, mais nos moyens sont limités. Mais en tout cas, ce qui compte beaucoup pour nous, c'est de faire circuler vos paroles et de relayer vos bagarres. Voilà, donc merci Kémy. Et quand même, le fait qu'il nous souhaite notre anniversaire, ça nous permet de rappeler ce dont on va parler aujourd'hui un peu à toutes les émissions ces temps-ci. C'est qu'on organise un gros événement les 16 et 17 octobre 2026 à la Parole Errante à Montreuil, en région parisienne. Et même si on ne l'a pas annoncé officiellement que c'est pour nos 25 ans, les 25 ans de l'envolée, c'est aussi un peu parce que l'envolée a 25 ans. Mais c'est surtout parce que on veut en profiter pour faire ce qui nous semble le plus important, dénoncer les quartiers de lutte contre la criminalité organisée qui sont le terrible symptôme du durcissement vraiment extrême du système carcéral et aussi du système judiciaire. Donc voilà, c'est tout ce dont on va parler aujourd'hui et c'est ce que vivent les prisonniers à leur corps défendant et nous le racontent et se bagarrent. Voilà.
1: Et juste pour ajouter aussi ce qu'on avait lu, une lettre de Camille il y a 15 jours, ça fait aussi très plaisir de recevoir cette lettre qui a un ton combatif. Et en fait, on sait que c'est très très dur pour Camille à l'intérieur en ce moment, donc on t'envoie un gros gros big up et ça fait toujours plaisir d'entendre le ton de tes lettres qui nous donne grave de la force, quoi.
2: Merci. Et c'est accompagné d'un super dessin qu'on ne peut pas vous montrer à l'envolée. Mais
1: les limites de la radio.
2: Voilà, exactement. Merci beaucoup, plein de force. Et à propos des nouvelles de l'intérieur, on va passer un audio qui va donner des nouvelles de Fabrice.
3: D'accord. À l'isolement. Le disons les plus petits qui a

0: du tout, on me refuse tout. On me refuse, malgré un psychiatre a demandé que je sois dans une unité spéciale pour grand blessé suite aux deux grenades, refusé. Un OLL a demandé que je fasse une opération, me mettre un implant dans le cerveau afin de me permettre d'entendre mieux, refusé. J'ai une ulcère à l'estomac qui est en train de me tuer à petit feu. Je ne suis pas soigné correctement pour ça. Même mes avocats, même ils ont refusé à rentrer au parlement me voir. Ouais, je veux dire, alors moi personnellement, je ne sais pas quoi dire de plus. Et ça, c'est une chose, que de samedi à dimanche, il y a un détenu qui s'est suicidé au Meta ici là, parce que trop de pression, trop de stress et trop de c'est trop dur la situation. Voilà où on est. On est dans le courant de la mort ici là. Alors tous ceux qui croient qu'on est au Clemet, mais croyez-moi que c'est le courant de la mort. Voilà, c'est tout ce que j'ai à dire. Et puis sachez une chose, moi je suis Guadeloupéen et j'ai le mental. Et j'ai le mental et la force de tenir malgré tout. Même si c'est dur, mais je sais qu'un jour que voilà, tout ça va se terminer. Et puis je rentrerai chez moi en Guadeloupe, et finalement je rentrerai. Loin de la France, tout ce que j'ai subi, la racisme, discrimination, humiliation, et voilà, j'en ai marre de tout ça, et je veux m'en rentrer chez moi. C'est mon seul rentrer chez moi, et tourner une page de tout ça. Voilà. Voilà. C'était Papillon. Papillon 87 de Guadeloupe. Voilà, Fabrice. Allez. Bonne chaîne, vous les amis. Et puis, force et courage à tous. Et aussi, une force aussi à tous les Antillais et à tous les Africains qui souffrent en prison métropole aussi. Je vous envoie une force aussi. Courage, les gars. Allez. Ciao, Papillon.
1: Et c'était du coup un vocal que Fabrice a envoyé depuis Condé. Et qui voulait qu'on diffuse à la radio. Et donc, pour en parler, il y a Joël qui est avec nous au téléphone et qui est un proche de Fabrice.
2: Salut.
1: Yes, salut, ça va ?
2: Vous m'entendez, c'est bon ?
1: Ouais, on t'entend nickel.
2: Trop bien.
1: Et
2: ouais, ça va, et toi ?
1: Ça va. Du coup, tu voulais aussi donner un petit peu des news de Fabrice avec ce message.
2: Après, il a un peu déjà tout dit. Je voulais juste préciser des petits trucs qu'il raconte et qui sont pas forcément immédiatement tombant sous le sens. En gros, Fabrice, donc il y a plein de gens qui le savent s'ils écoutent la radio depuis longtemps, mais en gros, c'est quelqu'un qui est en prison depuis très longtemps. Il est en prison depuis 1996. Dès ses 16 ans, il est sorti plusieurs mois, plusieurs fois. Et il est rentré pour la dernière fois en 2011, pour une peine de 8 ans. Donc il serait déjà dehors s'il avait fini cette peine-là, même entière. Et là, il est actuellement libérable en 2042, avec potentiellement beaucoup plus, puisqu'il y a potentiellement un procès à venir pour l'histoire des grenades qu'il s'est pris dans la douche là, en 2017. Donc il a dit qu'il a réussi à déposer plainte contre les matons qui ont tenté de le tuer, mais il y a inversement les 12 Iris qui ont tenté de le tuer, ils ont porté plainte pour tentative d'homicide contre personne dépositaire de l'autorité publique, donc libérable en 2042, mais potentiellement il pourrait prendre plus aux assises. Et donc c'est un prisonnier très très longue peine et un des plus longs isolés de France. Il fait partie du top 10, apparemment, d'après la DAP. Donc voilà, c'est vraiment un acharnement complet contre lui depuis des années. Et je voulais revenir en fait sur le moment où il parle de sa plainte et après de Condé. Mmh. En fait, lorsqu'il a déposé plainte contre les matons qui ont tenté de le tuer l'année dernière, en 2025, quasiment immédiatement après, il était transféré à Condé-sur-Sarthe.
1: Oui.
2: Enfin, du coup... parce qu'il était donc à Valence en centrale et il a été donc transféré au quartier d'isolement de Condé-sur-Sarthe qui comme on le sait très bien dans cette émission est l'une des pires tôles de France, si ce n'est la pire, avec Vendin quoi. Ouais. Et donc c'était clairement une mesure de représailles, de vengeance en fait personnelle contre lui parce qu'il a porté plainte contre des matons quoi. et c'est ça le lien qu'il fait en disant que donc il a porté plainte et donc il se retrouve à Condé. C'est ça la logique en fait, qu'il y a derrière, c'est que l'administration pénitentiaire et les syndicats de Menton sont en train en fait de continuer leur vengeance interminable contre lui.
1: Ouais, il y subit des conditions de détention et ça, il y revient dans son message qui sont atroces. C'est pas étonnant que ces conditions-là, elles arrivent à Condé, comme tu le dis, qui est une des pires tôles de France, qui est une des trois prisons maintenant où il y a un QLCO, et c'est pas étonnant qu'il l'ait mis ici aussi, puisque c'est connu pour à la fois être un endroit particulièrement dur et aussi avec des équipes qui sont de Maton, qui sont violents et même nazis pour ce qui concerne l'équipe du Mitard, comme on en a déjà parlé à plusieurs reprises ici.
2: En fait, il y a deux trucs là-dedans. Il y a à la fois, à titre personnel, Fabrice, il se prend un truc de répression vénère, notamment parce que il a pris 8 ans en plus, la première peine qu'il a pris en plus après celle de 2011, lorsqu'il était en prison, c'était en 2013, lorsqu'il il s'est enfermé avec un maton dans une cellule, avec un autre prisonnier, pour tenter de se faire entendre parce qu'il a été transféré en métropole, il voulait être transféré en Guadeloupe. Et donc en 2013, il a pris 8 ans en plus pour ça, mais du coup, en fait, les surveillants de Condé-sur-Sarthe lui font manger en fait, leur vengeance contre lui depuis cette époque-là. Et donc spécifiquement dans cette tôle où il a fait ça. Quoi. Et l'autre truc, donc à la fois il y a cette vengeance personnelle contre Fabrice qui joue à Condé-sur-Sarthe et qui du coup Condé-sur-Sarthe devient une tôle complètement, enfin, très difficile à vivre pour lui. C'est difficile à vivre n'importe quelle tôle, mais spécifiquement en fait, c'est pour lui. Et après il y a effectivement le côté particulier de Condé-sur-Sarthe, comme tu dis quand même, qui est lié à l'existence même de Condé-sur-Sarthe, qui a été créé pour réprimer les gens récalcitrants en détention en centrale, mais aussi parce que avec l'instauration des QLCO, en fait le QLCO qui a ses conditions spécifiques encore pires, commence à dégouliner ailleurs dans le reste de la détention, donc à Condé, voire dans d'autres tôles. Vous avez parlé de Nancy un peu il y a un temps. Et Condé-sur-Sarthe, par exemple, il n'est pas au QLCO, Fabrice, mais au QI, il y a des conditions du QLCO qui subit lui-même. Par exemple, le fait que ses avocats ne peuvent pas venir le voir au parloir sans qu'il y ait de raison valable donnée. Le fait que tous ses parloirs soient sous IAFone, le fait que tous les surveillants sont cagoulés et compagnie lorsque ses proches viennent le voir en parloir, alors qu'il n'est pas en QLCO. Je ne dis pas que c'est légitime de faire pour les gens en QLCO, mais voilà, tous ces genres de conditions-là qui n'avaient pas à Condé-sur-Sarthe avant et qui sont liées au QLCO, en fait, commencent à s'appliquer aussi au quartier d'isolement. Tu parlais du Mitard qui a encore tué une personne la semaine dernière. Voilà, ça commence à imprégner en fait, le reste de la détention. Et donc c'est ça aussi qui fait que c'est particulièrement difficile pour Fabrice en ce moment.
1: Ouais, complètement. On le voit, enfin, à Condé c'est particulièrement visible, mais on le voit, on voit aussi que tout ce qu'ils mettent en place à Condé, ça apparaît dans plein d'autres prisons, les parloirs IGFone, etc. Mais est-ce qu'il y avait d'autres choses que tu voulais qu'on dise à propos de Fabrice, à part le fait que c'est aussi un appel à relayer, à alerter quoi sur ce qui se passe et qui devient vraiment insupportable.
2: En ce moment, il essaye spécifiquement d'alerter un peu par tous les moyens sur sa situation, puisque le 17 octobre, il y aura le grand événement de l'envolée dont elle a parlé tout à l'heure, mais yes. Il y a aussi le fait que ça fera un an que Fabrice sera à Condé-sur-Sarthe, alors qu'il n'y a pas vraiment de raison valable. Et donc, voilà, il essaie de se faire entendre là-dessus. Donc, il a essayé de contacter différents médias qui vont peut-être publier des témoignages de lui. Il essaye aussi de contacter différentes institutions, type CGLPL, Défenseurs de droits et compagnie. Donc, s'il y a des personnes qui nous écoutent, qui voudraient alerter sur sa situation, on a un courrier type envoyer à ce genre d'institution. Si vous pouvez contacter l'envolée, on vous transmettra ce courrier. Voilà, donc c'est un peu une demande de sa part d'essayer d'alerter dehors, nous, ce qu'on peut faire, c'est ça.
1: Ouais, ouais, c'est d'écrire à la prison.
2: Ouais. Qui reste complètement bloqué et qui est prise dans un cycle interminable de vengeance personnelle à son égard.
1: Ouais, ouais, rappeler à Condé qu'on regarde ce qui s'y passe et qu'on est au courant et que. Ah, voilà, que c'est...
2: Ouais, complètement. Ouais. Après, je peux peut-être me faire une petite remarque, même si je crois que vous avez plus d'infos là-dessus, mais il me semble que la question du suicide qui a eu lieu au Mitard, dont parle Fabrice, et qui a eu lieu donc, dans la nuit de samedi à dimanche dernier, le 12-13 septembre, il y a une histoire comme quoi c'est potentiellement une mort suspecte. En tout cas, c'est pas du tout... clair et établi que cette personne avait de velléités suicidaires et que voilà, restons polis, mais c'est potentiellement une mort suspecte, encore une fois, donc au mitin de conditions simples.
3: Bah, comme dans ces cas-là, de toute façon, c'est en général quand il s'est passé des choses suspectes, si c'est le cas, parce que la prison elle tue, de toute façon elle fait suicider les gens dans ces conditions-là, c'est sûr. Bah, ce qui est important, c'est si des prisonniers, des gens qui ont entendu, vu des choses suspectes, font sortir les infos par tous les moyens qu'ils peuvent, notamment ben, aussi les proches se mobilisent pour demander un peu la vérité, quoi. Donc, à suivre.
2: Complètement.
1: Bah ouais. Bah, merci beaucoup, en tout cas, Joël.
2: Je peux me permettre une dernière petite remarque, vas-y. Parce que j'ai un petit doute. Vu qu'au début, Fabrice, il parle de violence qu'il a subie, mais... C'est pas explicité, si c'était pas compréhensible, c'est toujours de la part de surveillants qu'il a subi ces violences. Quand il parle du fait qu'il a été étranglé avec un t-shirt ou ce genre de choses, c'est à chaque fois des surveillants.
1: Oui, c'est important de le dire, t'as complètement raison de le préciser.
2: Et ben, merci beaucoup.
1: Bah, merci à toi, et puis bah, on adresse plein de soutien et de force à Fabrice.
2: À bientôt.
1: À bientôt. Salut.
2: Salut. Salut.
1: Et alors, du coup, bah, on parlait de Condé. Et c'est aussi un moyen, on est un peu revenu dessus, de parler des QLCO. Donc, on voulait enchaîner avec la lettre d'une personne dont le proche est enfermé en QLCO.
4: Oui, donc c'est une lettre, un écrit qui s'appelle « Témoignage d'une compagne et mère de famille d'un détenu incarcéré au QLCO ». Je suis la compagne d'un détenu au QLCO de Vendin-le-Vieil depuis août 2025. Aujourd'hui, notre famille est profondément fragilisée par les conséquences humaines du régime de détention en QLCO. Je tiens à préciser dès le départ que ce n'est pas l'enfermement en lui-même que nous contestons. Nous avons conscience du cadre judiciaire. Ce que nous dénonçons, ce sont les conditions qui nous sont imposées. L'éloignement, le manque de communication, le manque affectif, la rupture des liens familiaux et l'impact humain disproportionné de ce régime sur les proches et les enfants. Avant son transfert, mon conjoint était incarcéré dans une maison d'arrêt. Dans cet établissement, nous n'avons jamais rencontré le moindre incident lors des parloirs. Les visites se déroulaient normalement et permettaient le maintien d'un lien familial essentiel. Depuis son incarcération au QLCO de Vendin-le-Vieil, la situation est devenue radicalement invivable. Depuis là où j'habite, chaque visite nécessite environ 6 heures de trajet en voiture. Chaque déplacement représente un coût d'environ 300 euros, essence plus péage, auquel s'ajoute une nuit d'hôtel d'environ 80 euros, car l'aller-retour dans la journée est humainement et physiquement impossible. Malgré l'épuisement, la fatigue et les difficultés financières de plus en plus lourdes, je me rends au parloir une à deux fois par mois. Ces visites sont vitales pour mes enfants, pour leur père et pour moi. Elles constituent le dernier lien qui nous permet de tenir. Les conditions de parloir représentent une véritable coupure familiale. Les parloirs se font avec un hygiaphone. Les enfants ont été autorisés à être placés du même côté que leur père afin de pouvoir avoir un minimum de contact avec lui. En revanche, je suis systématiquement placée de l'autre côté de la vitre, séparée, notre famille divisée, les enfants, le père d'un côté et moi de l'autre côté. Nous ne pouvons jamais vivre un moment familial réuni. Je tiens à affirmer avec force que nous, famille et enfants, n'avons absolument rien fait. Nous sommes totalement étrangers aux faits reprochés. Pourtant, nous sommes aujourd'hui condamnés autant que lui. Ces conditions s'imposent à nous comme une peine indirecte qui impacte chaque aspect de notre vie quotidienne. Notre équilibre familial, notre santé, notre rôle de parent, notre capacité à travailler et à élever nos enfants dans des conditions normales. Nous subissons ce régime, mentalement, physiquement et financièrement. Les coûts liés au déplacement, à l'hébergement et à la communication dépassent largement nos moyens. Pour continuer à maintenir le lien, je suis contrainte d'emprunter de l'argent à ma famille. Cette situation affecte gravement mes enfants, mais elle affecte aussi profondément mon conjoint. Au fil des mois, je le vois changer. Sa santé mentale se détériore, il perd ses mots, son élocution devient plus difficile, son discours se ralentit et perd espoir. Lui qui ne se plaignait jamais, auparavant, est aujourd'hui de plus en plus renfermé, sombre et affecté. Sur le plan personnel, cette situation a de lourdes conséquences sur ma santé. Je souffre d'une insomnie totale. Mon médecin envisage aujourd'hui un traitement antidépresseur et m'a orienté vers un suivi psychologique, car mon état s'aggrave. Je suis à fleur de peau chaque jour, épuisé mentalement et physiquement. Cette détention affecte directement mon rôle de maman et ma vie professionnelle. Il est extrêmement difficile d'élever des enfants dans une telle situation, tout en tentant de rester stable au quotidien. La fatigue, l'angoisse permanente et la précarité financière rendent mon quotidien de plus en plus compliqué. Notre vie est rythmée par l'attente des appels téléphoniques. Pourquoi n'a-t-il pas le droit de parler à sa famille ? Nous avons 2 appels par semaine sur des créneaux imposés. Ce manque de communication quotidienne accentue l'isolement, le manque affectif et la souffrance de toute la famille. Ce régime de détention ne punit pas uniquement le détenu. Il condamne toute une famille, fragilise les couples, les mères, atteint les enfants et détruit les équilibres de vie. Je témoigne aujourd'hui pour que cette réalité soit enfin entendue, pour que les familles de détenus en QLCO cessent d'être invisibles, pour que la peine ne s'étende pas injustement à ceux qui n'ont rien fait, et pour que la dimension humaine, familiale et affective soit enfin prise en compte.
3: Eh ben, merci beaucoup pour cette prise de parole. Alors, on sait vraiment ce que c'est que de vivre ces détentions à distance quand on est proche. Et en fait, c'est super important de le raconter publiquement parce que déjà, bah, y a pas grand monde qui s'en rend compte. Et d'autant plus que bah, déjà, rien que quand le proche n'est pas en QLCO, c'est déjà super dur. Tout ce que tu racontes, les distances, le prix que ça coûte, etc., l'impact sur les enfants, la vie de famille... Mais alors là, en QLCO, donc on rappelle, c'est les quartiers de lutte contre la criminalité organisée, les espèces de narco-prisons vantées par Darmanin. Et en fait, ce qui est fondamental dans ces prisons, on va en parler un peu pendant toute l'émission de toute façon, un des trucs qui est fondamental, c'est la volonté délibérée de couper le lien entre les prisonniers et leurs proches. Sous prétexte de couper les liens avec l'extérieur pour calmer les grands méchants narcos, en vrai, sous prétexte, c'est vraiment l'idée, c'est de briser les individus, les personnes humaines, en brisant leurs liens avec l'extérieur et donc avant tout avec leur famille, avec leurs proches. Donc vraiment, merci beaucoup pour avoir explicité tout ça aussi clairement. Et ben, beaucoup de force à toi et à ta famille, à ton proche et à tes enfants. Et voilà, et en fait, pour dire que... les gens qui tiennent ces détentions, les gens qui tiennent la prison, les responsables de l'administration pénitentiaire savent tous très bien que ce qui nous fait tenir quand on est en prison ou quand on est proche, c'est les liens familiaux, c'est les liens avec les proches. C'est ce qui permet de tenir debout. Ils savent très bien quand ils attaquent ça, ils attaquent la personne humaine. Donc, on a beaucoup parlé des QLCO dans cette émission. On a beaucoup parlé des violences extrêmes et de la torture qui est faite aux prisonniers. On a parlé des brimades racistes, des violences, etc. Mais il y a une chose qui est vraiment absolument fondamentale, et heureusement, les proches et les prisonniers se lèvent pour le dire, c'est cette volonté de couper tout lien, notamment par les hygiaphones. Enfin, c'est une catastrophe, ces hygiaphones. Je pense que les gens qui ne le vivent pas s'en rendent pas compte. Et en fait, là, elle l'explique super bien. Et en fait, ce que je voulais dire, c'est que quand on... retrace l'histoire des prisons en France notamment et des luttes des prisonniers et prisonnières, on voit bien qu'en fait, si on a le droit à des appels téléphoniques à la cabine, si on a le droit à des parloirs sans hygiaphone, si on a le droit de se toucher au parloir, si on a le droit dans certaines prisons à une certaine forme d'intimité, tout ça, ça a été obtenu par les luttes collectives des prisonniers et des prisonnières, et surtout des prisonniers dans ce cas-là. Et tout ça, c'est en train d'être grignoté, et notamment avec une grande brutalité dans les QLCO. Donc évidemment, c'est une des choses sur lesquelles il faut se lever, c'est important de raconter, et c'est important de se mobiliser aussi contre ça. On en parlera plus tard. Quand on se mobilise contre les QLCO, moi je pense qu'il faut aussi toujours rappeler que rien que l'hygiaphone, c'est une forme de torture.
1: Est-ce que tu dis justement par rapport aux luttes des prisonniers pour toutes ces questions du lien avec les proches, en fait c'est un des premiers motifs qui a fait que dès l'ouverture du QLCO de Vendin-le-Vieil, les prisonniers sont mis en grève, enfin, sont mobilisés, ont inondé les coursives, etc. C'était justement pour obtenir un adoucissement des mesures, justement, qui, comme tu l'expliques très très bien dans ta lettre, sont aussi une manière de punir les proches en même temps que la personne enfermée. On rappelle aussi que dans les QLCO, les personnes qui sont dedans sont pour beaucoup des personnes encore en instruction. Et donc, il s'agit aussi de rendre les conditions au quotidien, y compris dans le lien avec les proches, insupportables au point que les gens craquent et finissent par parler. Donc, c'est aussi ce qu'elle dit quand elle explicite qu'on punit les proches. Et moi, je voulais juste expliciter un tout petit truc par rapport à la question des créneaux d'appel. Vous me corrigerez si je me trompe, mais en tous les cas, il y avait plein de proches qui étaient venus témoigner, de proches de QLCO de Condé-sur-Sarthe, qui étaient venus, qui avaient appelé à l'envoler dans une émission qu'on avait enregistrée avant l'été, qui avait un petit peu explicité toutes ces manières par lesquels les QLCO punissent aussi les proches et s'en prennent au lien avec les prisonniers. Et notamment, ce qui avait été expliqué de manière très claire, c'est que les créneaux d'appel, ils sont fixés pour la semaine, mais on n'annonce pas à l'avance quand est-ce qu'on pourra, quel va être le nouveau créneau d'appel. Donc, mettons une semaine, c'est le mardi et le jeudi de 14h à 15h, enfin je sais pas, je dis n'importe quoi. La semaine d'après, ce sera le mercredi et le vendredi de 9h à 10h. Mais sauf que le prisonnier, il le sait pas. Et donc en fait, il me semble que c'était par mois, le mois suivant, bah, la famille attend, parfois jusqu'au mercredi pour un appel du proche. Et puis les gens travaillent. Donc en fait, ça veut dire que comme ces créneaux d'appel, ils sont souvent fixés en pleine journée à des heures où les enfants sont à l'école, les personnes souvent, les conjointes travaillent, le risque c'est de... Les gens vivent dans l'angoisse quoi, de manquer un appel. Donc voilà, c'était aussi, je pense, à ça qu'elle faisait sans doute référence.
4: Carrément. Et juste, je voulais rajouter, même si après on va devoir passer à la suite de l'émission, mais qu'il y a vraiment un truc de très très grande brutalité imposée aux enfants qui est vraiment... extrêmement cruel, et que déjà en fait aller voir son père en prison, c'est déjà une très grande violence pour un enfant. Mais là, on en avait surtout parlé sur Condé, de se faire palper par des gens qui sont cagoulés, de passer derrière une vitre sans comprendre pourquoi la maman reste de l'autre côté, c'est d'une très très grande violence. Et que on en avait surtout parlé sur Condé, mais il y a un niveau d'inhumanité qui est quand même vraiment dingo. Des trucs de personnes de plus d'un mètre, en fait, il faut les palper, ou de moins d'un mètre, ou de moins d'un mètre vingt. Des gens qui ont réussi à être d'une telle inhumanité qu'ils ont dit qu'en fait, le passer derrière l'hygiaphone, ça s'imposait qu'aux enfants qui étaient directement des fils ou des filles de la personne. Mais en fait, si t'es le neveu, tu restes de l'autre côté de l'hygiaphone. Donc c'est inimaginable, quoi, un tel traitement des enfants. Quoi.
3: Et c'est ce contre quoi, en fait, c'est une bonne partie de ces prisonniers se sont mis en lutte. C'est ce contre quoi se dressent les proches qui prennent la parole. Donc, malgré toute la souffrance dont tu parles et qu'on peut carrément comprendre, c'est fort de partager, de prendre la parole, de faire du lien, de se mettre un peu ensemble pour essayer de faire quelque chose face à tout ça. Donc, on vous souhaite beaucoup de courage à toi qui nous a écrit, à ta famille, à tes enfants, à ton proche. On a reçu une lettre, une longue lettre de ton proche donc, qui est incarcéré au QLCO. Non, je me trompe ? Donc on la lira une autre fois, parce qu'aujourd'hui, on a beaucoup d'autres choses à lire et à dire. Et là, on va faire une petite pause musicale. Et ensuite, on continuera à parler des QLCO pour essayer de se bagarrer contre cette entreprise de mort.

0: Vous êtes toujours à l'écoute de L'Envolée, comme tous les vendredis soirs de 19h à 20h30. Et je vais pas vous rappeler les contacts, parce que comme d'habitude, on est grave à la bourre sur ce qu'on est censé vous dire en 1h30. Mais donc la semaine dernière, il y a deux semaines, on était déjà vachement à la bourre et on n'avait pas eu le temps de vous passer un message audio des éditions du Bout de la Ville suite à la sortie du QLCO de Mauben, dont on vous a souvent parlé à cette antenne. Et donc c'était une grave bonne nouvelle et que ça nous a embêté de pas mieux partager avec vous il y a deux semaines. Donc là, on va lancer des audios qui reviennent un peu sur cette histoire et qui racontent ce qui s'est passé du coup pour Mauben à Condé-sur-Sarthe depuis quelques mois. Voilà.
1: Bonsoir à toutes et tous. Nous, c'est les éditions du Bout de la Ville. Évidemment, on a le soulagement et la joie de vous annoncer que le 19 août dernier, Mauben a quitté le QLCO, le quartier de lutte contre la criminalité organisée d'Alençon-Condé-sur-Sarthe, où il avait été transféré en novembre 2026 parce qu'il avait osé écrire un livre que nous avions alors édité. Le livre, c'est « Mange ta peine, recette du prisonnier à l'isolement ». Vous en avez longuement entendu parler à cette antenne. Et son livre, rappelons-le, à l'époque, n'avait pas plu au ministre de la Justice Darmanin, qui était alors en pleine campagne de communication sécuritaire et de promotion de ces quartiers expérimentaux vendus pour vaincre le, entre guillemets, un narcotrafic qui pourrait enfermer le haut du spectre, comme il disait à l'époque. Donc la publication de ce texte avait rencontré malheureusement le calendrier du ministre Cowboy, alors en pré-campagne présidentielle, quoi. Là, en août, c'est son retour au quartier Maison Centrale de Moulin-Isère, là d'où il venait avant, qui a eu lieu et qui fait suite à une ordonnance du juge des référés du TA, Tribunal administratif de Paris, qui était datée du 3 août 26. Et cette décision a donc suspendu les effets de la décision du ministère qui avait placé Mauben en QLCO en novembre et donc lui a donné l'obligation de le réaffecter là d'où il vient, c'est-à-dire à Moulins. Il avait 15 jours pour le faire. Donc le ministère l'a fait le 19 août, vraiment dernier jour possible pour faire ça. Alors, comment expliquer cette décision qui avait été plaidée par son avocat, maître Julien Brel, qui faisait suite à une autre demande de référé suspension qui n'avait pas abouti quelques mois avant, et surtout qui s'inscrit dans un ensemble de référés qui ont été déposés par beaucoup de prisonniers, aussi bien du QLCO de Vendin que de prisonniers du QLCO de Condé, et qui aucun n'avait abouti. Donc celui-ci, il aboutit le 3 août 2026 parce que trois juges retiennent qu'il y a bien une urgence à suspendre la décision qui avait placé Mauben au QLCO. Quatre raisons sont évoquées. La première, c'est en raison de la situation à la prison de Condé-sur-Sarthe, des traitements inhumains et dégradants auxquels ils sont soumis les détenus. La deuxième, l'atteinte portée à la vie privée et familiale de Mauben, parce que absence d'unité de vie familiale, impossibilité d'appeler ses proches, comme on l'a dit très souvent à cette antenne, plus de 2 heures par semaine. Et enfin, manque absolu d'activités proposées en détention et de possibilité de travailler. Donc, remise en cause des projets d'aménagement qui peuvent exister et qu'il avait construit, lui, dans son précédent lieu de détention. Et enfin, les juges ont retenu ensuite quelque chose qui concerne plus particulièrement Mauben, à savoir qu'aucun élément présenté par le ministère était de nature à établir qu'il entretiendrait des liens avec la criminalité organisée, blabla, depuis sa dernière condamnation, qui était pour des faits commis il y a plus de 10 ans. Mais vu que, effectivement, les critères du ministère n'ont jamais été communiqués, c'était un peu compliqué de les affirmer à cet endroit-là. Voilà pour ce qui s'est passé, ce qui nous met en joie, parce que effectivement, et c'est paradoxal, mais comme Mauben lui-même le dit, retourner en centrale après un passage en QLCO, c'est effectivement recouvrir une liberté certaine, en fait. Cette décision qui permet en fait à Mauben de quitter le QLCO, elle est historique et elle est importante pour deux raisons. À la fois, si on explique un peu d'où elle vient, et à la fois pour le futur. Et dans les deux cas, elle est importante pour Mauben comme pour son entourage, comme pour tous les autres prisonniers. Donc je m'explique vite fait là-dessus. En effet, la décision, elle intervient alors que les QLCO, ils ont été évidemment contestés, ça a été longuement documenté à cette antenne, et dénoncé sur différents fronts. Il y a eu 15 jours au mois de mai des prisonniers qui ont mené un mouvement de blocage, dont on a parlé aussi à cette antenne, tandis que leurs proches, eux, ils publiaient un communiqué qui dénonçait les humiliations qu'ils et elles subissent au parloir et au téléphone et quand ils essayent de venir voir leurs proches. 6 prisonniers, puis finalement rejoints par d'autres 9, avaient déposé une plainte à l'encontre de la direction des personnels pour violence et harcèlement moral. À quelques jours d'intervalle, enfin, il y avait eu la contrôleuse des lieux de privation de liberté qui publiait en urgence un rapport, donc c'était en juin, un rapport accablant qui dénonçait les violences systémiques, en utilisant le mot de violence systémique au sein du QLCO. Et pour tout ça, on peut renvoyer vraiment à tout ce qui a été publié et ce qui est disponible dans les émissions précédentes et sur le site de l'Envolée, évidemment. À peu près un des seuls endroits qui est documenté tout ça. Et donc, c'est en s'appuyant sur ces différents éléments, et c'est ça qu'il faut comprendre aussi, que le tribunal de Caen, lui, avait publié en juillet une première ordonnance qui avait intimé au ministère de faire cesser ses agissements et pratiques déshumanisantes. Et c'est cette décision qui a été contestée au Conseil d'État, dont vous allez sans doute parler à cette antenne, et qui a abouti pour laquelle Darmanin a fait appel, et sa décision a été validée par le Conseil d'État, cette semaine. Donc, validant de fait qu'il y a des agissements et des pratiques déshumanisantes dans le QLCO. Donc, c'est sur la base de la documentation et de la contestation de la torture du QLCO, des pratiques arbitraires dégradantes, de l'humiliation des proches, des fouilles à nu répétées, des tortures quotidiennes et des privations. C'est sur cette base-là que, évidemment, le tribunal décide et s'appuie pour, cette fois-ci, accepter de suspendre la décision et le placement de Mauben, cette fois-ci, en août. Donc c'est une succession qu'il faut regarder, une succession de luttes de différents niveaux, sur différents fronts, qui permettent cette décision qui profite et qui est historique dans le sens où c'est la première qui profite à un prisonnier, et c'est ça qu'il faut bien comprendre, c'est la première qui met fin à une affectation en QLCO. Ça, c'est très important. Et c'est d'autant plus important, et c'est ça le deuxième point, que cette décision, à partir du moment où elle a eu lieu, où elle s'est appliquée pour Mauben, d'autres prisonniers vont pouvoir s'en saisir et s'appuyer dessus pour exiger aussi de suspendre les décisions qui les ont affectées au QLCO pour pouvoir repartir ailleurs. Et c'est déjà le cas. Il y a déjà des prisonniers qui ont saisi des avocats pour exiger de repartir en s'appuyant sur la base de cette décision. Et c'est bien parce que ça constitue un appui potentiel, une référence juridique pour l'avenir, pour les autres prisonniers et pas que pour Mauben, parce que quand on regarde bien, comme on l'a vu, les différents contenus qui sont mobilisés, il y en a 3 qui concernent et qui sont applicables pour tous les autres prisonniers, il n'y a que le dernier qui concerne directement Mauben et son profil, son histoire et son parcours. Tous les autres concernent l'ensemble de la détention, donc sur tous ces éléments-là, les autres prisonniers peuvent s'appuyer. C'est bien parce que cette décision du transfert de Mauben, elle est très importante, que le ministère s'est empressé de se pourvoir en cassation, mais la cassation n'étant pas suspensive, il a dû quand même transférer Mauben. De même qu'il a tenté de faire annuler par le Conseil d'État l'ordonnance du tribunal de Caen du mois de juillet qu'on a évoqué tout à l'heure, et que le Conseil d'État a donc refusé d'annuler cette semaine. C'est parce que, pourquoi il fait ça ? Parce que tant que ces procédures sont en cours pour lui, Darmanin, ses communicants, ils peuvent continuer à prétendre, comme il l'avait fait au moment de la sortie du rapport de la CGLPL en juillet, qu'il n'y a pas de décision de justice défavorable à ce jour qui a été prononcée contre les QLCO, parce que les procédures sont toujours en cours. Et c'est un véritable enjeu, parce que d'abord, il a annoncé en août l'ouverture d'un nouveau QLCO, et puis parce qu'il veut maintenir cette espèce de fable, ce double discours qui consiste à dire d'un côté, on a fait des prisons étanches où aucune communication n'est possible avec l'extérieur, donc on a poussé le dispositif de l'isolement à l'extrême et il fonctionne de manière absolue, et on est très content de réussir ça, publicité du dispositif, mise en scène du sécuritaire et de la torture assumée, tout en même temps en prétendant respecter l'état de droit. C'est-à-dire que là où les placements au quartier d'isolement traditionnel donnaient lieu depuis des années à énormément de recours, et parfois victorieux de la part des prisonniers, contre des placements abusifs ou contre des comportements inappropriés ou inadmissibles ou humiliants dans les QI, que ces choses-là aboutissaient, là, il avait créé une nouvelle structure dans laquelle, là, on allait bloquer, et c'était le cas, et c'était ce qui s'est passé quand même pendant un an et demi. Enfin, un an, en tout cas, il n'y a pas eu de recours qui ont abouti. Là, ça en fait deux qui aboutissent successivement. C'est enfin, un référé suspension et une ordonnance du tribunal pour l'ensemble de la prison. Donc, ça fait une espèce de convergence assez dingue qui fait beaucoup de bien et qui fait évidemment particulièrement de bien à Maubène d'avoir participé et de continuer à participer à cette lutte en gagnant ça aussi indirectement, en contribuant à la lutte des autres en gagnant ça. Et puis, ça fait du bien évidemment à ses proches, à nous. Et puis voilà. Que dire d'autre? Je vous laisse la parole et j'espère que on pourra bientôt analyser la suite en fait d'une certaine manière de ces décisions et du rapport de force que ça induit dans les temps qui viennent avec Darmanin ou avec son successeur.
0: Eh ben, on remercie beaucoup les éditions du Bout de la Ville du coup pour ces messages vocaux qui expliquent un peu ce qui s'est passé pour Maubène. On est super content que Maubène soit sorti du QLCO, c'est vraiment un gros gros soulagement. Et enfin voilà, 9 mois au QLCO, c'est déjà beaucoup trop. On souhaite aussi plein de force à ceux qui y sont encore et tout. On voulait juste revenir un peu rapidement sur cette histoire de Conseil d'État. Puisque, alors voilà, c'est un peu un double truc, parce que d'un côté, on voit bien que Darmanin a eu très peur qu'il y ait cette question de la jurisprudence, donc il a essayé de casser un peu les décisions, donc il y a la cassation pour Maubène, et il y a le recours au Conseil d'État sur le tribunal administratif, et qu'en fait, cette peur de la jurisprudence, ça se voit aussi par le fait qu'il fait un recours au Conseil d'État qui est complètement absurde, puisqu'il demande au Conseil d'État de casser une décision qui dit qu'il ne faut pas faire des trucs illégaux. Donc ça a beaucoup fait rigoler les juristes, que ce recours y repose sur un truc aussi absurde. Mais de l'autre côté, en fait, on n'aura sans doute pas le temps de trop en parler ce soir, mais on voulait aussi dire qu'au Conseil d'État, ce qui s'est dit lors de cette audience et ce qui a été entériné, c'est que certes, il fallait faire cesser les agissements illégaux à Condé-sur-Sarthe, mais le discours, c'est vraiment que la situation intolérable, elle est vraiment propre à Condé. Et donc, par exemple, il y a le secrétaire général de la CGLPL qui dit pendant l'audience, c'est vraiment propre à Condé. La preuve, c'est qu'on a été dans un autre quartier de haute sécurité, donc ils veulent dire Vendin, et que tout s'y passe bien et qu'il n'y a aucun problème, quoi. Donc, c'est aussi des décisions de justice qui valident un système que nous, on trouve inacceptable ailleurs, et donc qui mettent le doigt sur des agissements qui, pour eux, semblent trop, mais qui le reste de la torture dont on parlait à propos notamment de la lettre de la proche qu'on a lue en première partie d'émission. Ça pose pas de problème et ça fait pas partie des choses. Des choses inacceptables. Donc voilà, il faudrait beaucoup plus de temps pour bien parler de tout ça. En tout cas, c'est sûr que ça a quand même l'air de les avoir un peu fait chier et qu'on ne sait pas trop. Mais bon, là, il y a un nouveau directeur de l'administration pénitentiaire dont on va voir comment il continue tout ça, quoi.
2: Ouais, et puis ça les fait quand même toujours chier qu'on ébranle un gravier de leur édifice. En fait, cette lutte sur le terrain juridique, elle est nécessaire, mais elle ne suffit pas. Et elle est quand même particulièrement nécessaire aussi, je trouve, parce que, en fait, ce qui est absurde dans le truc de Darmanin, quand il dit, en fait, quand il demande au Conseil d'État de valider des pratiques illégales, entre autres, en gros, comme tu as dit, c'est qu'en fait, il affirme la loi et le droit, c'est nous, on en fera ce qu'on veut. Et donc, en fait, toute forme de lutte, je pense qu'elles sont nécessaires. Et donc aussi, il y a une lutte sur le terrain juridique, on va en reparler, on va en rediscuter dans d'autres émissions, lors de l'événement qu'on organise en octobre à La Parole Errante. Et évidemment, on ne peut pas s'en satisfaire et s'y limiter, parce qu'évidemment, ça ne suffira jamais à remettre en cause fondamentalement ce système-là des QLCO qui est en train de broyer. Donc bref, on va continuer de parler de l'isolement.
0: Ouais,
2: peut-être que vous voulez rajouter quelque chose.
0: Oui, je voulais juste rajouter un truc, parce que là, dans la presse, il y a eu beaucoup ce truc de le Conseil d'État désavoue Darmanin et tout, mais dans la décision, il n'y a pas que ça. Parce qu'il y avait notamment l'OIP qui avait fait un espèce d'appel en plus, un truc juridique compliqué, pour remettre en cause l'utilisation systématique de la cagoule dans les QLCO. Et là, par contre, le Conseil d'État, il répond, le port systématique de la cagoule est justifié quand on prend en compte la dangerosité des prisonniers, donc en fait qui valide complètement la logique du QLCO dont on a parlé, quoi.
2: Ouais, donc on va continuer de se bagarrer, hein. On va écouter un peu de musique et ensuite on passera à l'interview de Philippe où on va revenir justement sur l'histoire vécue des quartiers d'isolement et de différents régimes d'isolement. Donc un peu de musique.
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0: 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Et sans redonner les contacts, je passe la parole à Elsa et à Philippe pour la dernière partie de l'émission.
1: Alors on a Philippe, normalement si tout se passe bien, qui est à l'autre bout du fil en direct.
2: Je suis là.
1: Ah, salut Philippe, ça va ?
2: Salut.
1: Ouais.
2: Salut tout le monde.
1: Salut, et avec Monique peut-être ?
2: Ouais, elle est là. Hein.
1: Qui est pas loin, bon, on lui passe le bonjour. Donc on va te présenter très brièvement.
2: Parce que moi je t'entends mal. Hein.
1: Ah, alors faut le dire à la technique. La technique, ils m'entendent mal, je peux pas parler plus fort. Ouais.
2: Ah ouais.
1: Là, bon, vas-y. Tu nous entends ?
2: Ouais, j'entends quand même, mais...
1: Ouais, bon. Et ben, donc en fait, Philippe, Philippe, c'est un vieux compagnon de l'Envolée qui, malheureusement, t'a fait des dizaines d'années de prison, notamment à la base pour des braquages puis des évasions. T'as fait donc une très longue peine, comme on disait, et on s'est rencontrés sur la fin. Tu t'as rencontré l'Envolée.
2: Ouais.
1: Et là, nous, en fait, donc t'es sorti il y a 6 ans, heureusement.
2: Ouais, il y a 6 ans maintenant.
1: Ouais. Et déjà, en fait, est-ce que je peux te laisser te présenter aussi, peut-être ?
2: Ouais, écoutez, moi, c'est Philippe Lalouel, hein, je me présente. Voilà, ancien prisonnier. Voilà, comment je pourrais dire ça ? Et puis voilà, quoi. Hein. J'ai fait 35 ans. Hein, j'ai pas de sang sur les mains. J'ai pas de mort. Voilà, et en tout, peine tout accumulée avec les évasions, tout ça, je suis monté à 193 ans de prison.
1: Ouais. Donc, tous.
2: Isolement, j'ai fait 11 ans d'isolement total.
1: Ouais. Donc, quand on mettra cette émission en ligne, on remettra un peu quelques liens vers ton histoire. Il y a eu un film qui a été réalisé, un documentaire à ton sujet qui s'appelle Faites sortir l'accusé. Qui raconte un peu cette longueur de la peine. Et là, aujourd'hui, actuellement, où on avait envie de parler avec toi, c'est sur l'isolement, avec ces histoires dont on parle là dans toutes nos émissions, ou presque, sur les quartiers de lutte contre la criminalité organisée, qui sont vraiment des QHS.
2: Alors ça me fait bien rire tout ça. Ouais, allez, vas-y.
1: Non, vas-y.
2: Non, parce que quand ils disent maintenant, alors avant, c'était au départ QHS. D'accord ? Vous êtes d'accord ?
1: Années 70, ouais.
2: Voilà. QHS, ils l'ont déguisé, j'appelle ça un déguisement, en QI.
1: Ouais.
2: Voilà, ça s'appelait quartier isolement. Mmh. Maintenant, c'est QLCO. QLCO, c'est encore une invention.
1: Mmh.
2: Mais c'est toujours des quartiers d'isolement. Et les quartiers d'isolement, les QHS, les QI, ils ont beau dire, ils ont été abolis, si je ne me trompe pas. Hein ?
1: Bah, en fait, les QHS ont été abolis et ont été remplacés par des régimes d'isolement.
2: Déguisés, ouais. Et ou de marquer QHS, ils ont marqué QI, quartier isolement. Et maintenant, bon, moi je suis sorti, ça n'existait pas encore les QLCO.
1: Ouais.
2: Ils devaient construire à Réau. Il y avait toute une aile qu'ils étaient en train de faire avec les trappes dans les portes, si je ne me trompe pas, si c'est ça. Voilà.
1: Les QLCO, ils les ont ouverts il y a un an. Mais effectivement, ce qui est intéressant, malheureusement pour toi, c'est qu'avec le parcours que tu as eu, tu les as vus, les évolutions des régimes d'isolement. Et nous, on trouve ça intéressant de rappeler un peu ces évolutions, les bagarres qu'il y a eu, etc. Parce que, par exemple, ce que tu dis là, les trappes dans les portes, maintenant, moi, j'ai l'impression que c'est généralisé. Et à une époque, ça ne l'était pas.
2: Avant, c'était que dans les QHS et quartiers isolement, mais certains quartiers isolement, c'est quand tu es isolé total, parce qu'il y a isolement, tu seras plusieurs en promenade, deux, trois, et tu as isolement, tu vois que les matons, quoi. Ils viennent, ils te viennent 10 matons, ils pour te sortir, ils te menottent, ils te démenottent en promenade, voilà, quoi.
1: Ouais.
2: Et moi, il n'y a pas d'évolution, là. C'est de pire en pire, quoi. Moi, je vois, je suis sorti, je vois ces QLCO, là. Que c'est n'importe quoi pour moi. Hein.
1: Ouais.
2: C'est des tombeaux qu'ils sont en train de fabriquer.
1: Ah, carrément.
2: Il y avait déjà des tombeaux, on les a abolis. nous, on s'est battu, on a fait des blocages, on a mis le feu. Il y a eu des tentatives d'évasion. Parce qu'on était un bon groupe quand même, hein, parce qu'il faut être solidaire pour tout ça. Mmh. Tu vois ?
1: Ça, c'est quand ? Tu peux raconter ça ?
2: Hein ?
1: Tu peux raconter ça ? Nous rappeler quand c'était et tout ?
2: Bah, les dates, je peux
1: à peu près.
2: À peu près, les années 92.
1: Ouais.
2: Tu vois ? 86, 87, 88. Ouais, quand les années. Ouais, 92, 89. Tu vois, tout ça. Hein. Moi, je suis rentré en 87. Hein.
1: Ouais. Et toi, tu disais, tu as fait 11 ans d'isolement. Est-ce que déjà, tu peux raconter la base, c'est quoi un régime d'isolement et c'est quoi un quartier d'isolement dans les années 90 dans les prisons françaises?
2: Ben, les isolements, moi, quand je les ai connus, c'était comment te dire? Ben, t'es isolé de tout le monde. Hein. Moi, enfin, principalement, moi, j'étais isolé de tout le monde, c'est-à-dire, je voyais que les surveillants.
1: Mmh.
2: Tu vois? La famille, j'étais accompagné au parloir. Il n'y avait pas d'isophone quand même.
1: Ouais.
2: Parce que je vois que vous reparlez d'isophone. Les isophones, ils ont été abolis aussi.
1: Ouais.
2: Tu vois, même dans des parloirs normaux, dans des maisons d'arrêt, ils ont enlevé les vitres. Il ne restait que le muret, comme à ouais. Tu vois, ça, c'est pas normal qu'ils remettent les vitres. Comme
1: ouais, ils les remettent tranquilles.
2: Les gens, c'est pour pas passer les choses. Dit, ça. Écoute, il n'y a pas besoin de vitres. Il y a des matons corrompus pour ça. Hein, on va pas se cacher, d'accord?
1: Ouais, bah oui.
2: Tu vois? Bon, donc, tu vois, les isolements que j'ai connus, moi, c'était, bon, moi, j'étais isolé total, je me répète. Parloir accompagné par les matons. Mmh. Infirmerie, quand il fallait que je vais à l'infirmerie, ils fermaient toute la prison et ils m'amenaient à je sais pas combien à l'infirmerie. Tout comme ça, c'était, tu vois? Mmh. Après, moi, j'ai jamais eu l'isophone. Tu
1: ouais.
2: Vois? Toujours eu les parloirs normales, mais après, bon, il y a la fouille. Bon, tout le monde connaît, hein.
1: Voilà. Ouais, beaucoup de fouilles à nu.
2: Ouais.
1: Ouais.
2: Dans les fouilles de cellules. Voilà, les iris, ça n'existait pas encore, tu vois.
1: Ouais, donc les iris, c'est les matons après, ninja cagoulés.
2: Voilà, les matons cagoulés avec les tizers ou je sais pas qu'est-ce qu'ils ont aujourd'hui.
1: Ouais.
2: Hein. Il faut pas déconner, quoi.
1: Ouais.
2: Tu va ouvrir une porte pour un détenu, il rentre avec le bouclier, parce que j'ai quand même connu les iris juste avant de sortir, là.
1: Mm.
2: Il rentre avec les boucliers et puis défonce ta gueule, quoi.
1: Ouais.
2: Il défonce ta cellule, il faut arrêter. Tu vas pour un mec, tu vas pas pour... tu pars pas en guerre, là.
1: Ouais.
2: Le mec, il est enfermé, voilà. Moi, je trouve tout ça abusif, quoi.
1: Ouais,
2: c'est pire en pire, quoi.
1: Et toi, t'as subi 11 ans de ce régime.
2: Ouais.
1: Les effets un peu sur la santé, sur les contacts sociaux.
2: Moi en plus j'étais malade, donc les problèmes de santé j'en ai eu, tu vois. Mais tout ça moi je l'ai surmonté par le sport. Moi on me proposait des médicaments, des trucs pour dormir, je leur gueulais dessus et mettez-vous le dans le, voilà vous m'avez compris. Hein.
1: Oui.
2: Moi c'était le sport,
1: ouais.
2: Hein, c'était ça qui m'a sauvé. Et plus je faisais du sport, plus ils avaient la haine. Et plus ils avaient la haine, plus je faisais du sport.
1: Mmh.
2: Moi, des fois, j'arrachais les lits pour faire les tractions. J'arrachais les trucs qu'on mettait la télé dessus pour monter dessus. Je faisais tout. Ils ne voulaient pas que je fasse le sport, je le faisais quand même.
1: Oui.
2: Et tout ça, ça leur mettait la haine. Après, c'est parti en transfert dans toute la France. Hein. J'ai fait les cuits de toute la France. Hein.
1: Oui. Oui, parce qu'en plus, souvent, les gens qui ont fait beaucoup de QI, ils sont trimballés dans tous les QI de France, effectivement.
2: Ah ouais, mais à peine tu bouges une oreille. En plus, moi, comme j'avais les évasions, donc c'est pour pas que tu aies le temps de préparer quelque chose. Tu vois, c'est 3 mois, 4 mois, tu restes et puis tu es transféré, et ainsi de suite, et ainsi de suite. Les familles, la famille, il faut faire une croix. Hein. C'est à toi de dire ne venez plus, parce que ça coûte cher. S'il y a des enfants... ils sont encore plus malheureux. Hein. Toi, tu as encore plus de soucis qui viennent que tu veux les voir, tu vois.
1: Ouais.
2: Et quand ils repartent, c'est pareil.
1: Mm.
2: Ouais, quoi, non, c'est de l'abus aujourd'hui. Ils font comme ils veulent, quoi. C'est comme dehors. Hein.
1: Ben, ils reviennent à. Ils essayent de revenir.
2: Au Moyen-Âge, là.
1: Mm. Parce qu'en
2: on
1: fait.
2: On recule ou d'avancer.
1: Dans les années, au début des années 2000, alors ça, moi, j'ai un doute sur où t'en étais à ce moment-là, mais au début des années 2000, il y a des grosses luttes dans les quartiers d'isolement en France qui sont des luttes coordonnées pour un peu améliorer les conditions dans les CUI. Alors toi, je ne sais pas trop si, où tu en étais à ce moment-là.
2: Écoute-moi, il n'y a jamais eu d'amélioration dans les CUI, hein. Je te le dis de suite. Même avec les blocages, on s'en prenait plein la gueule, c'était ou les transferts ou les trucs comme ça. Mais on a bougé tout ça, mais il n'y a jamais eu d'amélioration. Hein.
1: Ouais, bah, tu vois, ça c'est un peu difficile à dire parce qu'il y a quand même eu, par exemple, dans le livre de Mauben, recette d'un cuisinier, mange ta peine, recette d'un cuisinier à l'isolement, il raconte un peu les bagarres de cette époque. Et c'est vrai qu'on a l'impression qu'il y a eu quelques acquis qui sont pas... Bon, l'administration pénitentiaire l'a pas crié sur les toits, mais notamment des possibles...
2: Il dit quoi de ces...
1: Des possibilités de pouvoir se faire à manger en cellule, par exemple, et puis des assos...
2: Non, mais ça a toujours été, ça. On a, dans les CUI, tu peux cantiner et te faire à manger. Tu vois ? Par contre, moi, j'ai fait les CUI. Moi, il fallait que je demande le rasoir pour que je me rase et que je le rends. J'ai connu les CUI comme ça, moi.
1: Voilà, mais ce...
2: Le temps de Messrine, le temps de... J'ai fait les CUI de ce temps, tu vois ? Par contre... moi, j'ai fait les QI. Moi, il fallait que je demande le rasoir pour que je me rase et que je le rends. J'ai connu les QI comme ça, moi.
1: Voilà, mais ce...
2: Le temps de Messrine, le temps de... J'ai fait les QI de ce temps-là, moi.
1: Oui, c'est

0: systématiques ont été quand même un tout petit peu remises en question, mais pas beaucoup quand même, parce qu'ils trouvent toujours des dérogations. Il y a eu certains assouplissements. Et ensuite, ce que fait l'administration pénitentiaire, c'est d'inventer une série de différents régimes pour reprendre la main et recasser du prisonnier. Et là, début des années 2010 notamment, ils ouvrent les quartiers maisons centrales, dont tu as goûté. Et entre autres, ces quartiers maisons centrales. Donc les centrales, c'est les prisons pour longue peine. Il y en a, je sais plus, environ 5 en France. C'est des endroits où, alors là, tu peux me corriger si je me trompe, à une époque, il y a quand même des assouplissements qui font que, pour pouvoir supporter des peines super longues, des peines à 2 chiffres très longues, il y a un peu des assouplissements dans le quotidien.
1: Ouais, encore heureux, en centrale.
0: Regarde, par exemple, les parloirs à Lannemezan. C'est une maison centrale, on pouvait circuler entre les cabines, on pouvait aller à la machine à café. Les surveillants, ils viennent pas mettre leur nez dans le parloir.
1: C'est normal, c'est central, ça.
0: Voilà.
1: Dans toutes les centrales, tu l'auras, ça.
0: Ouais, sauf que ensuite, qu'est-ce qu'ils font au début des années 2010 ? Ils commencent à ouvrir les quartiers maisons centrales, qui sont des petites unités de centrales au sein d'autres centres pénitentiaires. Et là, c'est pour les longues peines, mais avec des conditions maison d'arrêt, plus les conditions maison d'arrêt moderne, avec de la vidéosurveillance partout, des sas, des doubles sécurités. Tu l'as expérimenté à Réo.
1: Voilà. Toutes ces prisons-là, Réo, Condé-sur-Sarthe, toutes ces nouvelles merdes de prisons,
0: ouais,
1: tu vois,
0: qu'ils ont ouvert dans les années 2010, ouais.
1: Qu'ils ont ces structures, tu vois. T'en rappelles-toi que moi, je disais, pour les faire exploser.
0: Bah oui.
1: Il n'y a pas à parler. Malheureusement, il n'y a personne, mais bon, c'est des tombeaux. T'en rappelles, je disais, c'est des tombeaux secrets.
0: Ah bah oui, oui.
1: Ça veut dire, rien ne sort, rien ne rentre.
0: Ouais, est-ce que tu peux raconter un peu comment c'était ? Parce que je pense y a plein de gens et même des prisonniers qui ont oublié ce que ça a été l'ouverture de ces QMC et le choc que ça a été pour les quelques dizaines qui l'ont subi.
1: C'était l'enfer, hein. En plus, ils la jouaient tous, hein, ces matons-là, avec les oreillettes et tous les machins. Descendez 1, descendez 2, descendez 3, les sas pour aller avant la promenade, toutes ces conneries-là.
0: Oui, voilà, par exemple, en maison centrale, par bâtiment, les prisonniers ils se croisent, ils peuvent un peu circuler. C'est de moins en moins le cas, mais ils peuvent se rencontrer, sociabiliser, aller en promenade, etc. En quartier maison centrale, qui ont été donc instaurés par petites unités à partir des années 2010, c'est des unités de 5 à 10 prisonniers qui croisent personne d'autre et dont tous les mouvements sont absolument circonscrits juste entre eux. Sachant que c'est des gens qui vont faire des dizaines d'années de prison et qui vont vivre ça.
1: C'est de la police. Mais ceux qui savent, c'est comme foutre une peine infinissable, mettre des conditions en prison inimaginables, hein, parce qu'il faut le vivre pour t'as beau parler, il faut le vivre. Hein. Et après, ce qu'ils n'ont pas pensé, c'est qu'un jour ou l'autre, si le mec il meurt pas avant, hein, parce qu'on ne sait jamais, tu peux péter un plomb, tu peux faire n'importe quoi, mais si tu arrives à sortir de cette merde, comme moi je m'en suis sorti, hein, ils ne pensent pas à la sortie, qu'est-ce que tu vas devenir, comment tu vas être, ils s'en foutent de ça. Ils pensent que t'enterrer, quoi.
0: Ouais, parce que tu coupes le lien.
1: Il n'y a pas de réinsertion, hein. Il faut que personne ne rêve, il n'y en a pas de réinsertion.
0: Ouais.
1: Le moins réinsertion, ils peuvent le rayer. Hein. Si tu n'as pas un peu de famille derrière ou des amis ou quoi, c'est récidive de suite.
0: Ouais.
1: Après, ils disent, oh, vous avez récidivé. Non, mais il faut savoir les raisons. Tu as fait la misère pendant des années à quelqu'un, tu as mis des années, et quand tu sors, tu voudrais que ça soit tout rose. Je pense à ça.
0: Ouais, je crois que ce qui est terrible, c'est que maintenant, il y a de moins en moins, ils essayent de moins en moins de se cacher derrière un discours de réinsertion. Et de plus en plus, ils y vont franc jeu sur le fait que torturer des gens, ça les gêne pas, quoi.
1: Ouais, non, mais je le vois, hein, je suis un peu, t'as vu Moi, je suis d'habitude, mais tellement ça me dégoûte, tu vois, j'arrive même plus à suivre. Ça m'est

0: trop la haine.
1: Ben ouais.
0: De savoir qu'il y a des gens qui vivent comme ça. Et tout ça, moi j'ai vécu pas mal de trucs, hein, je vais pas tout raconter là, mais de savoir, parce que je sais que, moi j'ai vécu des trucs durs, tout ça, mais je sais que aujourd'hui ça doit être encore plus dur.
1: Ouais, bah c'est les régressions quoi.
0: Parce que nous on a eu la chance d'avoir des matons, c'est des enfoirés, hein. Je suis pas de leur côté du tout, mais c'était à l'ancienne. Aujourd'hui, les matons, c'est une nouvelle génération. Il n'y a plus les anciens matons, tout ça, parce qu'on réglait nos comptes entre nous. Tu vois ? Là, aujourd'hui, c'est une nouvelle génération de matons, et c'est des vrais bâtards. Ils font la misère à tout le monde.
1: Bah oui, puis regarde, ce truc dans les QLCO, tu sais ce qu'on disait. Les surveillants sont cagoulés. Il y a une espèce de toute façon de dépersonnification et d'impunité totale pour les surveillants. Et qui fait qu'effectivement, ça, c'est soi-disant pour qu'il n'y ait pas de corruption, mais c'est aussi pour les rendre tout puissants et complètement déshumanisés. Parce qu'effectivement, des gens qui travaillent pendant des dizaines d'années en prison, il y en a plein qui ont des arrangements avec le règlement, on le sait.
0: Oui.
1: Là, l'idée, c'est qu'il n'y ait même plus ça, mais que par contre, la violence, ils aient droit, impunément.
0: Tout est permis dedans. Ça se voit pas. Personne ne sait.
1: Ben oui. Et ça a toujours été le cas. Ça, on le sait. Mais là, c'est...
0: On ne croit pas.
1: Ouais. Là, on sait que ça a toujours été le cas. Mais là, c'est un peu organisé et assumé, quoi.
0: Ouais.
1: Et moi, je voulais revenir donc, sur les quartiers maisons centrales, les QMC. Parce que... toi, tu l'as expérimenté 2012-2013, si je me souviens bien. À Réau, il y avait celui de Lille à Nelin qui avait ouvert. On en avait pas mal parlé dans l'envolée à l'époque. Ouais, ensuite, il y a eu Condé-sur-Sarthe et Vendin-le-Vieil qui ont ouvert vers 2013, avec en plus vraiment assumé que c'était des prisons de haute sécurité.
0: Ouais, les tombeaux, là,
1: Et ensuite, il y a eu Valence et il y en a eu d'autres. Ben, il y en a un Moulin, je crois. Et
0: après, ça a poussé comme des bouquets de fleurs, ça.
1: Ouais, et en 2016... Il y a eu plusieurs mutineries au quartier Maison Centrale de Valence qu'on a beaucoup couvertes.
0: Ouais, ça, je m'en rappelle.
1: Et en fait, qui ont permis aux prisonniers de dénoncer ce qui s'y passait, donc de dénoncer l'ultra-sécuritaire et l'ultra-isolement qui était imposé. Parce qu'en plus, les gens qui étaient en QMC, c'est pas des gens qui ont un placement quartier d'isolement. C'est des gens qu'on place en quartier maison centrale et en gros on leur dit bah ta longue peine ça va être ça dans cette petite boîte isolée.
0: Ouais.
1: Et donc il y avait eu cette mutinerie qui avait été très forte quand même et depuis nous on a l'impression mais on n'est pas sûr donc c'est aussi un appel aux gens qui savent et qui vivent ça que les QMC ça s'est assoupli.
0: Ah ouais, je sais pas retourné, ouais. Je sais pas si c'est assoupli ou pas. Mais moi, quand j'y étais, c'était presque l'ouverture. Donc, quand c'est les ouvertures de prison, tu sais, ils veulent montrer l'autorité, ils veulent montrer ci, ils veulent montrer ça.
1: Ouais.
0: Et c'est là que ça commence les guerres. Et c'est les anciens qui ont fait la guerre, enfin, passons de parler, la guerre, hein, qui ont fait des blocages, qui ont fait des grèves de la faim, tout ça, pour que les conditions s'améliorent. Et peut-être qu'aujourd'hui, c'est grâce aux anciens qui étaient derrière qu'aujourd'hui, c'est un peu amélioré.
1: Bah, c'est un peu l'impression qu'on a. C'est vrai que c'est aussi un appel à des gens qui écouteraient, c'est qu'on a l'impression que les quartiers maisons centrales maintenant, c'est quand même bien assoupli par rapport à l'ouverture.
0: C'est évident de se battre aussi. Hein. Il faut pas qu'ils ferment leur bouche, il faut pas qu'ils aient peur. Il faut qu'ils manifestent, ils s'arrangent entre eux pour se mettre d'accord pour faire des blocages. Eux, qu'est-ce qu'ils vont risquer? Ils vont risquer les transferts, ils ont rien à perdre. Hein. Toi? Ils vont risquer que des transferts. Ils sont déjà loin de leur famille. Alors, un peu plus loin, c'est pareil. Ils recommencent ailleurs. Hein. Il faut se battre. Moi, je me suis battu comme ça. Hein. C'est pour ça que j'ai fait toutes les prisons de France. Hein. Tous les directeurs, ils se chiaient de moi après. Hein. Tu vois? L'administration, elle avait peur. Hein. Pourquoi? Parce que je montrais l'écrou. Après, j'ai morflé.
1: Ouais.
0: Mais bon, plus je morfle, moi, plus je fonce. Et c'est pas tous les caractères comme ça, mais bon, voilà.
1: Ouais, bon,
0: il y en a. Je sais qu'il y en a.
1: Ouais, là, de toute façon, il y en a toujours. Parce qu'en fait, en gros, les QMC, si on a bien compris, ils sont en train d'en transformer. Donc, leur projet de briser les prisonniers dans les QMC avait sur le long terme moyennement marché. Voilà. Ils ont quand même réussi à rendre acceptable plein de choses.
0: Hein,
1: pardon ?
0: C'est des expériences, tout ça, attention. Hein.
1: Ouais.
0: Sur les, l'être humain, pour l'enfermement, tout ça, attention. Hein.
1: Ouais.
0: Ils font des, comment on dit, expérimentations.
1: Ouais, c'est ça. Ouais. Là, ils ont fait... Donc, visiblement, les QMC, c'était peut-être un peu assoupli. Et maintenant, ils vident certains QMC pour les transformer en QLCO. Donc, Areo, c'est ça, je crois. Ouais, bah c'est même pire.
0: C'est la même chose. C'est comme je t'ai dit tout à l'heure, QHS, c'est passé à QI. Et maintenant, QI, c'est passé à QLCO.
1: Ouais, bah en
0: après,
1: même...
0: Ça va être quoi?
1: Bah, en même pire bon, et en plus...
0: Ils vont les tuer, les gens.
1: Ben...
0: Il faut qu'ils s'arrêtent. Moi, ça me met une haine. Je ne peux même pas imaginer.
1: Bah, en même pire, parce que ce qu'on expliquait un peu et là, les échos qu'on a à droite à gauche qui sont flippants, c'est que le régime QLCO, bah, il inspire des directions d'autres prisons qui instaurent les mêmes types de réglementations de façon totalement arbitraire et illégale dans leurs quartiers d'isolement locaux et qui importent un peu toutes ces règles, quoi.
0: Ouais, ça m'étonne pas.
1: Il y a des QI où il y a certains prisonniers qui se retrouvent qu'avec des surveillants cagoulés. On se demande d'où ça sort. Les grilles aux cellules, les grilles aux fenêtres aussi qui se doublent, se triplent et se quadruplent.
0: Ouais, je peux plus respirer, ouais, j'ai connu, je sais.
1: Voilà.
0: Ouais. L'OIP, il n'existe plus ou quoi ?
1: Si. Alors l'OIP, si, ils existent. On t'en a parlé à la dernière émission. Et ils font toujours un travail d'information et de...
0: Non, mais ils font que de l'information, il faut qu'ils rentrent un peu dans l'art, ces gens.
1: Bah, ils ont fait quand même des recours juridiques récemment. Bon, tout ça, c'est
0: moi,
1: une...
0: Moi, Elsa, je te parle franchement. Moi, ça fait 6 ans que je suis dehors. Je vois que rien n'a changé. C'est de pire en pire. T'as vu ? C'est beau de se battre, de dénoncer tout ça. Mais ça changera jamais comme ça. Ça changera jamais. C'est pas la solution qu'il faut, hein. Mais franchement,
1: c'est sûr qu'il y a.
0: J'ai pas les mots. Tu vois.
1: Ouais, ben. Et puis nous, de toute façon, à notre niveau, on va faire ce qu'on peut. On fait ce qu'on peut déjà. Parler de tout ça, documenter tout ça, donner la parole aux premiers concernés, c'est se mobiliser ensemble, c'est un bon début.
0: Ah ouais, ça, c'est
1: sûr qu'il va falloir s'élargir un petit peu, là, vu l'offensive facho qu'on se prend dans la figure. Voilà, donc je me permets d'en profiter pour rappeler l'événement qu'on va organiser les 16 et 17 octobre à Montreuil. On en parlera en fin d'émission. Dont le but, c'est vraiment ça, de se poser avec un maximum de monde et dire, bon, là, on fait quoi ?
0: Ouais.
1: Est-ce que tu veux rajouter quelque chose parce qu'on va bientôt devoir passer à la fin de l'émission ?
0: Non, mais Elsa, écoute, je vais pas dormir ce soir. Ça m'a monté le...
1: Ah ouais, voilà, bah c'était... Ouais.
0: Le seum, t'as vu ?
1: Ben ouais.
0: Écoute, moi, mes derniers mots, c'est force à tout le monde, à tous les prisonniers qui sont là-dedans, là, dans ces tombeaux-là. Mm. Parce que moi, je les appelle comme ça, je les appellerai pas QLC ou QHS ou machin. C'est des tombes, d'accord ? Qui gardent la force, leur famille aussi, qui soit forte. Hein ? Et force et détermination à tous. Hein.
1: Ouais. Et ben merci beaucoup en tout cas.
0: De rien. Merci,
1: puis à suivre.
0: Comment ?
1: À suivre.
0: Ouais, à suivre.
1: Ouais, prenez soin de vous et on se tient au courant.
0: Ça va, et embrassez tout le monde.
1: Ouais, on transmet. Salut, ça, merci. Ça.
0: L'émission, elle continue, là ?
1: Ouais, l'émission, elle continue jusqu'à 8h30 et on s'appelle après.
0: Ouais, ça va, parce que je vais écouter. OK.
1: Ouais. Allez, merci.
0: Allez,
1: salut.
0: Bonne soirée, tout le monde.
1: Eh bien, on va enchaîner. C'est à moi de parler, là, pour finir l'émission ou pas ?
2: Ouais, bah... On va, du coup, finir l'émission avec l'agenda, déjà.
3: Alors, plusieurs rendez-vous... demain, plusieurs rendez-vous dès demain, samedi 19, notamment à Nantes, où il y a une manifestation contre le nouveau CRA à 15h au champ de manœuvre, puisqu'il y a les travaux, notamment de la forêt, du, de la il y a des travaux de destruction de la forêt où doit être construit le nouveau CRA qui ont commencé. Et sinon, le samedi 19 et le dimanche 20, partout en France, il y a des manifestations contre la loi permis de tuer. On en a discuté déjà la semaine dernière, il y a deux semaines, le 4 à l'émission, avec notamment Lorraine de Justice pour Dylan et Fatou du réseau d'entraide Vérité et Justice. Alors pour les manifs qui sont un peu partout en France, samedi et dimanche, vous pouvez regarder sur stopauxviolencesd'etat.fr et à Paris, elle part à 14h de la place de la République, dimanche 20.
1: Il y a un petit Larsen dans les studios, c'est
2: bon. On ne sait pas si ça s'entend à l'antenne. Alors, ou si c'est juste
1: on
2: nous.
1: On espère qu'il n'y a que nous qui entendons ouais. Ce petit Larsen.
2: Peut-être je rappelle les contacts qu'on a dit qu'au début de l'émission. Alors que d'habitude, on vous casse la tête à vous redire les numéros de téléphone tout le temps. Donc pour nous écrire, c'est au 1 rue de la Solidarité, 75 019 Paris, donc FPP-L'Envolée. Et pour nous appeler toute la semaine, je vous redonne pas le numéro du direct, c'est au 07 53 10 31 95. N'hésitez pas à nous contacter, surtout là, notamment par rapport à ce dont on vient de discuter sur les quartiers maison centrale et tout quoi.
4: Et aussi nous contacter par rapport à ce qui s'est passé au quartier d'isolement à Condé-sur-Sarthe. On en a parlé un petit peu, mais voilà, s'il y a des nouvelles ou s'il y a des infos, pas hésiter à les faire circuler là-bas. Et pour les gens à l'extérieur, pas hésiter à nous contacter aussi si jamais vous voulez envoyer cette lettre type qu'on a préparée pour soutenir Fabrice, enfin que les proches de Fabrice ont préparé. Donc là aussi, voilà, vous avez à la fois le mail, le courrier, le numéro de téléphone de l'Envolée. Donc on est joignable aussi sur ça et sur les réseaux sociaux. Je sais plus
2: sur
4: si
2: Instagram.
4: Tu l'as dit. Oui. Ouais, ouais.
1: Et puis, alors je ne comprends pas ce qu'on nous dit en technique, mais ok. En fait, on peut revenir aussi, pour finir l'émission, sur cet événement dont on parlait et dont on vous parlera à toutes les émissions, je pense. C'est les 16-17 octobre à la Parole Errante, rue François de Bergue à Montreuil, c'est en région parisienne. L'idée, c'est un peu ce dont on parlait là, à la fin de l'interview de Philippe, c'est que là, ce qui se passe dans les quartiers de lutte contre la criminalité organisée, les nouveaux QLCO, les QHS, c'est super grave. On en parle depuis un moment. Et en fait, c'est la brutalité carcérale poussée à l'extrême. Ça nous menace tous et toutes. Si on s'oppose à ça, on lutte aussi contre le fascisme, contre la prison, contre le durcissement répressif généralisé, etc. Et en plus, on fait en sorte que les prisonniers ne soient pas tout seuls. Donc l'idée, c'est vraiment de parler de tout ça et aussi de l'inscrire dans une histoire un peu longue pour voir que les prisons, c'est fait d'une histoire de lutte de prisonniers et de prisonnières qui obtiennent des améliorations, qui les perdent. On va discuter de tout ça. Donc c'est super si vous venez. Et si vous ne pouvez pas venir parce que, par exemple, vous êtes empêché, loin ou incarcéré, n'hésitez pas à nous écrire pour nous raconter ce que vous pensez de tout ça.
4: Et pour terminer cette émission, comme d'habitude, on a des petits coucou à passer à Fabrice, à Kémy, à Aurélie, à BN, Mauben, Pascal, Nicolas, La Légende et Mohamed, et à tous les prisonniers du QLCO et à leurs proches, et à toutes les prisonnières, à tous les prisonniers et à leurs proches aussi.
2: Oui, rediffusion mercredi matin 8h30, force, courage et détermination, et comme d'habitude,
4: il n'y a pas d'arrangement.

0: J'ai passé, c'est pas la seconde année que j'ai passé, parce que l'académie a fait, je dis, j'étais 5 ans, a fait la seconde année, par hasard, je suis tombé sur un crâne, qu'on m'a prêté, j'ai eu telle envie de le peindre, que j'ai laissé tomber l'académie pendant tout l'hiver, j'ai passé tout l'hiver dans une chambre d'hôtel à peindre le crâne. Où je m'étais, voulant le préciser, le saisir autant que possible, je passais des journées seulement à tâcher de trouver la tache de naissance d'une dent, non, qui monte très haut près du nez, et le suivre le plus exactement possible dans tout son mouvement, non. De manière que, si d'abord je voulais faire tout le crâne, cela me dépassait, j'étais réduit à peu près à faire la partie inférieure. Et la bouche, tout au plus, le nez, les orbites, et pas au-delà. Et encore aujourd'hui, je regrette de ne pas être allé au bout. Et depuis, j'ai toujours envie de reprendre cela. Et alors là, peu à peu, d'avoir un crâne devant moi, ou un personnage suivant, la différence devient minime. Un vaut à peu près l'autre. Et alors, ça m'est arrivé. C'est-à-dire que le crâne prend, pour finir, une présence vivante, c'est pas, un crâne n'est pas l'équivalent d'une table, ou même d'un fruit ou d'un objet, il est plus proche quand même du fait vivant que n'importe quoi.
1: Eh bien, alors, là, il y a une chose qui m'a frappé, c'est-à-dire que, tout d'un coup, j'ai vu que dans cette façon, la seule chose qui restait vivante, c'était le regard, c'est pas, que le reste, la tête qui se transformait en crâne devenait à peu près l'équivalent du crâne du mort. Mais ce qui faisait la différence entre le mort et la personne, c'était son regard. Et alors je me suis demandé, et j'ai pensé depuis, si au fond, il n'y a pas d'intérêt, pas grand intérêt de sculpter un crâne, un mort. On a la volonté de sculpter un vivant. Dans le vivant, il n'y a pas de doute que ce qui fait vivant, c'est son regard. Si le regard, c'est-à-dire la vie, devient l'essentiel, il n'y a pas de doute que c'est la tête l'essentiel. Le corps, le reste du corps devient presque comme des antennes qui rendent la vie possible à nos personnages vivants qui se trouvent dans la boîte crânienne. Enfin, ça m'est arrivé à une certaine époque de voir les gens dans la rue comme si l'être vivant était minuscule, que je l'apercevais uniquement à travers l'œil, enfin, son œil, comme s'il était enfermé dans sa boîte, avec deux trous pour regarder en dehors, en l'air, pas par terre. Il a une certaine distance du sol, et qu'il avait poussé des antennes pour se tenir debout, pour se nourrir, pour se défendre, mais que tout ça n'était pas très loin de l'outil. C'est pas qu'entre un marteau et la main, il y a moins de différence qu'entre ce qu'il y a de vivant dans la cervelle et la main. Que la main, après tout, n'était qu'un instrument. Et ça me faisait un drôle d'effet. Parce que ça n'enlevait d'abord tout poids au personnage. Et le corps devenait, au fond, une matière morte. Ou pas plus vivant que n'importe quelle matière végétale, c'est pas. Il me semblait que la seule chose vivante était quelque part derrière dans sa boîte qui s'était construite elle-même.